Vendeurs de disques en France qu'on écoutait avec Parfum Cartier à 2h20. Salut au Hugo qui est là, Hugo qui dansait tout à l'heure dans son salon sur le son de Michael Jackson. Si tu sais faire le moonwalk, envoie-moi tout ça, j'ai envie de voir. Le son continue sur Skyrock. R&B Boy, elle voulait, c'est maintenant. Et juste derrière, gros classique avec Cardinal Official et Econ, c'est Dangerous juste après.

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14: 17 000 euros à gagner ce matin. Dans une demi-heure, vous allez gagner 17 000 balles. Vous envoyez 17 au 7 20 20. 17 000 euros pour vous acheter, je sais pas, une clim par pièce de l'appartement. C'est super. D'ailleurs, si vous partagez un appartement avec quelqu'un, j'ai une très bonne info. Info très importante à vous donner.
15: Ok.
14: Attention, attention. On en reparle dans un instant sur Skyrock avant 9h du matin. Donc tout à l'heure, 17 000 euros à gagner. L'horoscope de l'amour qui arrive aussi.
15: Oui.
14: J'ai promis un double appel. Allez, on se le fait.
15: Ouais.
14: Avant la fin du morning, on a plein de choses à faire. Du son à écouter à Yana Kamura et la rafleuse dans un instant, c'est Sexy Nana. Et tiens, en parlant de Sexy Nana, on a Leïla qui est avec nous en direct ce matin de Nantes. Salut Leïla.
16: Bonjour, ça va?
15: Salut Leïla.
14: Allez Leïla, fais-nous, c'est une petite tradition quand il y a des canicules, fais-nous la température à Nantes ce matin, il fait combien chez toi?
16: Il fait 20 degrés.
14: Oh bah ça va.
15: Ah ouais, c'est bon, ouais.
14: Ah ouais,
15: t'es bien là.
14: Vous êtes bien.
16: Ça va monter petit à petit.
14: Non, ça monte pas, il fera seulement 29 cet après-midi.
15: Ah, oh, ça va en vrai.
16: Bah, très bien.
14: Eh, vous êtes en dessous des 30, vous avez de la chance, vous n'êtes pas beaucoup à être en dessous des 30.
16: Non.
14: Hein. 21 à Cherbourg.
16: Non, mais c'est très bien.
14: Et 21 cet après-midi, eh, vous êtes bien hein, du côté de l'ouest là. Bon, Leïla, on a fait la météo, c'est bien, mais on va passer aux choses sérieuses. On va passer à Corentin Moutet, tennisman français, qui a créé la polémique à la télé anglaise en prononçant un mot qu'il ne faut pas prononcer. Le mot, c'est « fuck ». Et il va devoir payer une amende parce qu'il a dit « fuck ». Et vous imaginez si à chaque gros mot, nous, on paye une amende?
17: Ah ouais, mais...
15: Eh bah, dites donc, ça reviendrait cher, là.
14: Ah bah, ouais. Ça sera fini, il y a plus de 17 000 euros à gagner, il n'y a plus rien sur ce cas.
15: Putain, ça ferait chier, merde.
14: Ah, bah, ouais, hein. C'est combien qu'il doit payer? T'as la bonne réponse au centime près.
16: Ouais, j'ai mis 38 000 euros.
14: 38 000, c'est la bonne réponse. Bravo,
15: ouais,
14: Leïla.
15: Ouais.
14: Leïla, t'es à Nantes et tu gagnes. J'allais dire 38 000 euros. Nantes, ah. Et tu gagnes.
16: Ouais, je veux bien.
14: Ton iPad ce matin, l'iPad il est pour
16: ah,
14: toi.
16: Super, ouais. Merci.
14: C'est super, c'est génial l'iPad, moi j'adore. C'est
17: ah ouais, tu m'en offres.
16: Merci beaucoup.
14: C'est une mini télé, un gros télé et un gros téléphone.
17: Ouais, voilà. J'aimerais bien avoir une tablette aussi.
14: Bah, la tablette elle est pour toi. On t'offre la tablette et on t'envoie. Bah tiens, il fait chaud ce week-end, il va faire chaud à Nantes ce week-end. 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
14: 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Et puis bah, bonne chance pour les 17 000 euros, Leïla.
16: J'espère, merci.
14: 17 000 euros dans moins d'une demi-heure. 17 au 7 20 20 pour les gagner, les 17 000 euros. Dites-nous ce que vous partagez à la maison. Vous habitez à plusieurs, vous partagez quoi à la maison?
15: Les toilettes.
14: C'est quoi les trucs que tu partages? Oui, c'est vrai. Les trucs que tu partages à la maison avec les gens de ta famille. Vous êtes combien chez toi, Leïla?
16: Bah, je suis toute seule, sinon on est deux principalement, mais la salle de bain, le lit,
14: oui.
16: Les toilettes.
14: Ouais, on partage plein de trucs. Bon, voilà. Partagez quoi? Est-ce que vous avez des trucs que vous avez du mal à partager? Dites-nous, on en reparle dans un instant avec vous. Et puis on va retrouver donc Corentin Moutet et son célèbre fuck. C'est ça l'amende? Ça lui a coûté 38 000 euros.
15: Oui.
14: 38 000 euros parce qu'il s'est passé ça sur le compte tennis diffusé en direct à la télé.
18: How tough is it to return that?
19: Fuck, I would have to serve and I would have to.
14: Donc là, il dit fuck, la meuf se décompose juste en face et lui demande c'était compliqué de renvoyer la balle?
18: How tough is it to return that?
14: Et lui, il répond oh, je me suis dit oh fuck.
19: Fuck, I would have to serve and I would have to.
14: Je voulais servir, je me suis dit oh fuck. Et là, il lui fait attention, shocking, pas de gros mots s'il vous plaît.
18: No F-bombs, please.
14: Ouais, no F-bombs, please. Et là, il répond, et là, il est très très drôle.
19: Fuck, fuck, fuck.
18: Non, non, non.
14: Oh, non, non, non, il faut pas dire fuck, fuck, fuck. Non, non, non, non.
18: Right, Quentin. I'm going to ask you one more question. Apologies, everyone, for the language there. I'm going to ask you one more question, so please keep it clean, okay?
14: Okay.
17: Okay.
14: Keep it clean. Je vais vous poser une dernière question. Désolé pour le langage. Je s'excuse auprès de tout le monde. S'il vous plaît, restez poli. Et là, il lui répond.
19: Fuck, fuck, fuck,
14: fuck, fuck.
18: Quentin. We need to improve that for the next round. Apologies, everyone. Corentin Mouti.
14: Voilà, et tout le monde il est mort de rire sur le compte tennis.
2: Apologies, everyone.
14: Il faudra s'améliorer pour la prochaine fois. Hein. On s'excuse. Fuck. Et dans un instant, on a d'autres.
2: Ça donne une belle image de la France.
14: D'autres joueurs de foot principalement, qui ont dit des trucs à la télé qu'ils n'auraient pas dû dire. Et on voit si vous les reconnaissez. Tiens, dans un instant, juste après les infos de Rémi. C'est l'heure de l'actu, Rémi. On a de la chance. Alors, mercredi, Rémi en short. Là, on s'est dit, il va faire chaud. Oui. Hier, Rémi en shorty. Là, on s'est dit, oulala, les températures montent. Et aujourd'hui, c'est Rémi en slip.
5: Ah ouais.
14: Et là, vous le sentez, c'est vraiment la crème.
7: Rémi à poil.
5: Ah ouais, ça c'est bon.
14: Ah, pas de string. On s'est dit lundi en string. Non, lundi carrément à poil.
7: Ah bah non, parce que c'est demain en string. Demain, je suis avec Vincent.
14: Demain matin. Donc demain matin, écoutez bien le morning du samedi avec Vincent. Et donc, c'est Rémi en string et lundi à poil. Ça va être super.
7: Voilà.
14: Bon, la météo et la canicule.
7: Ouais, comme on pouvait s'y attendre, l'alerte canicule, l'alerte orange va s'étendre ce midi. 53 départements en vigilance du Grand Est à la Haute-Garonne en passant par le centre. Soleil bien présent de manière générale, même si c'est un peu voilé parfois, de la Bretagne aux Hauts-de-France jusqu'à l'Aquitaine. Attention, on attend des orages, hein, peut-être dans la journée, de la Normandie aux Ardennes, qui seront localement forts avec même de la grêle. Pareil sur les Alpes et sur les Pyrénées. Partout ailleurs, rien à signaler du soleil. Les températures ce matin, 21 à Marseille et à Lille, 22 à Lyon et à Paris. Cet après-midi, entre 24 et 39 degrés, 24 dans les Côtes d'Armor, 25 sur la Côte Basque, 28 pour les Alpes-Maritimes, 30 en Ille-et-Vilaine, on aura 33 près des frontières du Nord, 34 en Normandie et en Haute-Garonne, 35 sur le bassin aquitain en vallée du Rhône et au pied des Pyrénées, 36 sur le massif central et en Alsace, 37 en région parisienne, 38 en Corrèze, 39 dans le Loir-et-Cher et dans l'Yonne, donc du côté de Blois et d'Auxerre. La pollution, c'est moyen, les indices entre 2 et 4.
14: Et l'actu 5 même. Et 2 et 5, oh là, 5.
7: 5.
14: L'actu et le sport, là, tout de suite sur Skyrock.
7: Les premiers résultats de l'autopsie du corps de Liana, la collégienne de 11 ans, a bien été victime d'un viol. L'ADN de Jérôme Barella a été retrouvé sur les zones intimes de la jeune fille. Elle aura été bâillonnée avec du scotch. Son corps présente des traces d'ecchymose. On apprend ce matin aussi que ses pieds et ses mains ont été entravés. La famille a bien sûr été prévenue. L'enquête doit déterminer les circonstances du viol et surtout là où les causes de la mort. Des expertises sont toujours en cours. En pleine Coupe du Monde, la Cour d'appel de Versailles doit décider aujourd'hui du sort du défenseur du PSG, capitaine du Maroc, Achraf Hakimi. Est-ce qu'il sera renvoyé ou non devant la justice? Il est visé, vous le savez, par des accusations de viol qui remontent à février 2023. Le joueur conteste fermement les faits. Il réclame un non-lieu. La plaignante affirme avoir subi des actes sexuels sans consentement. C'était lors d'une rencontre à son domicile. Il est déjà mis en examen, renvoyé en procès en première décision. Mais le footballeur attend désormais le verdict de la cour d'appel. Un collégien de 15 ans mis en examen pour assassinat après la mort d'une femme de 86 ans au Gros du Roi dans le Gard. Le corps de l'octogénaire avait été découvert le 11 juin près d'un camping. L'adolescent a reconnu les faits et a été placé en détention provisoire. Il aurait choisi sa victime au hasard avant de la frapper et de l'étrangler. Il a expliqué aux enquêteurs avoir ressenti le besoin de faire du mal à quelqu'un. Il encourt désormais 20 ans de réclusion. Pas de négociation finalement aujourd'hui entre l'Iran et les États-Unis. Ça commence bien mal cette affaire. La raison, eh bien, Israël qui a bombardé le sud du Liban. On apprend ce matin que ces frappes ont fait au moins 16 morts. Le bilan n'est encore que provisoire. Et puis la Russie qui menace l'Ukraine de nouvelles frappes massives. Conséquence d'une attaque de drones de grande ampleur qui a touché la région de Moscou hier. Des incendies se sont déclarés, notamment dans une importante raffinerie de pétrole. Les vols ont été perturbés dans plusieurs aéroports de la capitale russe.
14: Et du sport tout de suite sur Sky, et évidemment du foot.
7: Et oui, avec la Coupe du Monde, coup dur pour la sélection ivoirienne. Eli Wahi n'a pas pu rentrer au Canada et ne participera donc pas au match de son équipe contre l'Allemagne demain. L'attaquant passé par Lens, Marseille ou encore Nice n'a pas obtenu les autorisations administratives nécessaires. Il reste donc sagement aux États-Unis en attendant le retour de ses coéquipiers.
14: Et du sport et du foot, là maintenant sur Skyrock, avec des interviews de sportifs et des choses qu'ils n'auraient pas dû dire à la télé. Un peu comme Quentin Moutet avec le fuck.
18: No F-bombs, please.
14: Ouais, pas de gros mots, hein, s'il vous plaît. Hein.
19: Fuck.
18: No. Ouais. Non.
2: Elle était choquée, scandalisée.
14: Bon, est-ce que vous les reconnaissez? Tiens, écoutez bien. Voici le premier joueur de foot en 2002 après l'élimination à la Coupe du Monde. Il n'aime pas trop les questions du journaliste et c'est vrai qu'on avait perdu rapidement la Coupe du Monde. on n'était pas content en 2002. Le contrat de cette année, on va être champion du monde, vous
5: bien
14: le
5: sûr.
14: Savez, hein, on vous l'a dit. Hein.
5: C'est la Coupe du Monde.
14: Ben oui, c'est la Coupe du Monde. Écoutez bien, c'est qui lui ?
8: Dans quel état d'esprit vous êtes après cette élimination, après cette défaite ?
10: Des questions un peu à la con.
12: Barthez.
10: Parce que je voulais que...
8: Dans le vestiaire, comment ça s'est passé après le match ?
10: Toujours une question à la con.
14: On s'est fait éliminer, on a fait une teuf de ouf.
12: Ouais, c'était
14: la teuf dans les vestiaires. Fabien Barthez, notre goal chauve champion du monde. Un autre, tiens, est-ce que tu le reconnais, Karim, celui-ci ? Joueur de foot, encore, qui n'a pas envie de répondre à un journaliste à l'Euro 2016.
20: Kevin, on n'a pas encore vu le vrai niveau de la Belgique. Qu'est-ce qui manque encore pour franchir un palier, pour franchir un cap dans ce tournoi ?
21: Je sais pas, je m'en bats les couilles.
12: C'est Kevin De Bruyne, ça.
14: Oui, c'est ça.
22: Je m'en bats les couilles.
12: Joueur belge.
22: Question de merde, abruti.
12: Tu sais qu'après, c'est ouf, ils l'ont fait. Quand ils sont allés en demi-finale de la Coupe du Monde, ils ont été reçus par le roi Babouin, là, ou je sais pas quoi. Là,
14: oui.
12: Roi, là. Et ils étaient,
14: le roi Baudouin, oui.
12: Ouais, ils étaient au balcon, et là, t'as Kevin De Bruyne qui prend le micro et qui.
14: Ouais, je m'en bats
12: les couilles. Ah, oui.
14: C'est devenu de punchline. Je m'en bats les couilles, Kevin De Bruyne. Lui, c'est avant un match, la Coupe du Monde de 2006, il donne son avis sur le Brésil. C'est qui ?
23: Brésil ou pas, on bat les couilles.
12: Facile.
23: Brésil ou pas, Ronaldinho, machin chouette.
14: On bat les couilles.
23: Rien à foutre.
14: Rien à foutre. On bat les couilles.
12: C'est Makelele, gros.
14: Ouais. C'est Claude Makelele, bien joué. Et un autre, lui, jouant en Grèce, conférence de presse, il n'est pas content.
24: Je vais parler mal, mais bon.
12: Facile.
24: Je vais le dire. J'ai le sentiment de m'être fait niquer aujourd'hui. J'appelle ça me faire enculer.
12: J'étais
2: vraiment énervé.
12: On pouvait plus. Là.
14: Bah bravo, 5 sur 5.
12: Eh ouais.
14: Voilà.
2: Bravo, magnifique.
14: Ils ont dit des trucs à la télé, ils n'auraient pas dû les dire. Il est 8h45 sur Skyrock et dans un instant, qu'est-ce que vous partagez à la maison ? Vous nous dites ce que vous partagez. Serviette de bain, parce qu'on est trop amoureux avec ma chérie. C'est le message que nous envoie Oscar sur l'appli Skyrock. Oscar, 20 ans, il partage sa serviette de bain avec sa chérie.
2: Ouais, moi aussi, je suis comme toi. Je suis un peu.
12: Ah non, c'est personnel ça.
14: Ah, t'es d'accord avec
12: moi ? Ouais, j'aime pas.
2: Oh, c'est peut-être la limite, tu vois. Par exemple, si l'après c'est la brosse à dents, c'est trop.
17: Ah non, pas la brosse à dents.
2: Tu vois. Non, mais qui fait ça ?
14: Ah, dites-toi si vous le faites. Vous partagez des trucs. Qu'est-ce que vous partagez de spécial à la maison ? Et je vais vous dire, d'après une étude, ce que les personnes qui vivent sous le même toit, donc si vous habitez à plusieurs, ce que vous partagez forcément avec les gens qui vous entourent.
12: L'air.
14: C'est pas bête ça, l'air. Ouais. Non, c'est pas où. L'air, oui, mais non, c'est pas ça le truc. Un truc, je peux vous le dire, qui fait flipper.
17: Ah ouais ?
14: Allez, on vous dit tout après. Aya Nakamura et la rafleuse.
25: Sexy Nana.

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0: 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Sexy Nana, c'était Aya et la Rafleuse.
3: Oui.
0: Et ils arrivent, Econ et Eminem. Un autre couple. Et comme Eminem. On écoute ce gros son là dans un instant avec Smackdat et en version Skyrock. 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Et une info très importante que je vais vous donner là maintenant tout de suite. C'est une étude qui prouve qu'on partage plein de choses quand on habite à plusieurs à la maison. Tim, t'habites tout seul? Bah tant mieux pour la personne qui n'habite pas avec toi.
4: C'est pas sympa, dit Foul.
0: Je connais l'étude. Qu'est-ce que vous partagez de bizarre à la maison?
4: Les toilettes.
0: Les toilettes, c'est pas bizarre, c'est obligé ça. Mais moi, ça j'aime pas.
4: De quoi?
0: Partager les toilettes avec quelqu'un.
1: Mais t'as pas le choix.
4: Le truc qui est relou, c'est quand la lunette est encore un peu chaude.
0: Ouais.
4: Du précédent.
0: Et que tu t'assoies dessus, c'est pas bien ça.
4: Ah, je déteste.
0: Moi aussi, j'aime pas non plus.
2: Ah ouais?
1: Ah, ça dépend, parce que quand il caille, il te refuse.
2: Moi, je préfère.
1: Ah
2: ouais, moi j'aime bien voir
4: Moi,
0: ça me dégoûte aussi.
4: Ça me donne envie de vomir,
1: Mais non, le pire, c'est quand il y a encore l'odeur dans les toilettes.
2: Non, mais ça, c'est terrible.
0: Oui, ça, c'est terrible. C'est pour ça qu'il faut passer en premier le matin.
4: Ouais.
0: Si vous êtes à plusieurs à la maison, prenez un ticket, comme quand vous faites la queue. Qu'est-ce que vous partagez à la maison? Et bah tiens, dites-nous 01 53 40 30 20. Vous nous dites, tu partages quoi avec ta chérie, Sam, à la maison?
4: Ma salive. On s'embrasse.
0: Oui, mais bon.
1: Bah, je partage ma gosse, moi.
4: Bah, mon chien, du coup.
0: Ton chien?
4: On le partage.
1: Oui, c'est pas un objet.
0: Mais c'est pas un objet. Ça marche pas dans mon truc à
1: la
0: moi.
1: La télécommande, ça marche?
0: La télécommande.
4: Mais c'est nul.
0: Non, mais c'est pas ça. C'est une info importante et surprenante.
4: Les pinces à cheveux.
0: Depuis que t'as des cheveux?
4: Ouais.
0: Ah, super.
4: Tu partages ta brosse à dents?
1: Non.
0: Jamais.
4: Tu l'as déjà fait ou pas?
1: Oh, peut-être, mais sans me rendre compte, parce qu'on a acheté les mêmes en même temps. Aussi,
0: ouais. Mais c'est dégueulasse, surtout pour elle.
1: Sinon, c'est pas un truc que je fais.
0: Bon, qu'est-ce que vous partagez à la maison? 01 53 40 30 20, Standard Express, vous appelez en décrochant direct. Skyrock, bonjour. Allô.
5: Bonjour. Allô.
0: Oui, c'est qui?
5: Loïc.
0: Salut Loïc. Alors, Loïc, qu'est-ce que tu partages? D'abord, t'es à combien à la maison? Vous vivez à combien?
5: Alors, on n'est que deux, donc avec ma femme, et on partage absolument tout. Absolument tout.
0: Les gens, la brosse à dents, tu partages?
5: Bah écoute, en vrai, c'est pas gênant qu'elle mette ma brosse à dents dans sa bouche, tu vois. C'est pas grave,
1: en fait,
5: tu
1: vois.
4: Mais c'est pas. Non, c'est grave.
0: Attention, Guigui.
4: Excuse-moi,
0: si. Si, c'est grave.
4: Je veux pas t'inquiéter, mais c'est rempli de cochonneries, de bactéries, de merde. Et en fait, tu lui refiles en lui prêtant ta brosse à dents.
0: Guigui, t'as vraiment la bouche dégueulasse. Alors.
4: Et alors, moi, je te dis, moi, c'est mon cas.
5: On s'embrasse souvent, tu vois. Donc,
2: c'est pareil que s'embrasser.
4: Non, il y a une différence entre s'embrasser et aller décrocher comme ça toutes les merdes de ce que t'as bouffé.
0: Moi, je suis partagé entre les deux parce que, bon, on se fait des bisous, il y a plein de trucs, des saloperies dans la bouche.
4: C'est pas la même chose, dis foule.
0: Donc, toi, tu partages tout à la maison tellement t'es amoureux, toi.
5: Ouais, voilà, exactement.
4: Non mais quelque part c'est beau aussi.
0: Alors c'est pas ça qu'on partage à la maison, mais tu vas voir qu'il y a un petit rapport. Je vous envoie deux mugs Skyrock parce que vous êtes amoureux, donc vous aurez vos deux mugs à tous les deux.
4: Allez.
5: Merci, deux
4: brosses à dents.
0: Ou alors un mug pour deux, comme ça vous buvez dans le même.
4: Voilà.
0: Les verres, on nous disait là, c'est le message de Lampion là sur l'appli Skyrock. Les verres, ouais, boire la même bouteille pour Kent.
2: Ah ça c'est pas possible.
0: Il y a Midju qui partage des sous-vêtements. Tu mets des strings.
4: Sympa.
0: Beau gosse. Non, c'est pas les sous-vêtements. Adriano, il proposait les sous-vêtements. Maeva proposait les sous-vêtements. Marjo proposait les sous-vêtements. Non, c'est pas les sous-vêtements. Tiens, 0 à 53 40 30 20. Qu'est-ce qu'on partage à la maison sans savoir? Allô.
6: Salut l'équipe.
0: Salut, c'est
4: salut.
0: Qui
4: Salut.
0: Comment tu t'appelles?
6: Skylar.
0: Skyla, comme Skyrock, mais avec un lard à la fin.
6: Comme Skyrock, j'ai eu la blague toute ma vie.
0: C'est pas vrai. C'est pour ça que tu nous écoutes alors.
1: C'est mignon.
0: Bon, alors Skyla,
6: tous les matins.
0: C'est quoi que tu partages à la maison avec ton chéri?
6: Alors, le matin, quand on est très pressé, on partage une tasse à café.
0: Ah, vous prenez la même.
6: On fait un café pour deux et on partage le café.
0: C'est mignon. Ça, un côté tout mignon, vous savez, ça m'a tout ému.
2: N'importe quoi.
0: Et la tasse à café tous les matins. C'est mignon. Vous êtes que deux à la maison?
6: On est deux avec un chien. Et heureusement, le chien ne boit pas de café.
0: Oh, et pourquoi?
4: Dommage.
0: Alors ça, moi, je...
4: Par contre, les verres d'eau, ils tapent dedans. Quoi.
0: Mais il doit se sentir exclu.
6: Non, ça va. Il a sa petite gamelle à côté. Il déjeune quand même avec nous entre deux. De
0: gorgée. Qu'est-ce qu'il y a,
2: Carriole? C'est trop mignon.
0: Carriole, elle aurait aimé que vous vous mettiez à quatre pattes tous les trois autour de la gamelle.
1: Mais ouais.
2: Non, quand même pas.
6: Bon, non, on va pas aller jusque-là.
0: Qu'est-ce qu'on partage? Merci. Tu quittes pas, on t'envoie ton mug, le mug à la maison.
4: Bisous.
0: Comme ça,
4: merci.
0: Vous boirez le café avec nos têtes dessus, c'est rigolo.
6: Ah, pourquoi pas.
0: On t'envoie ça, bisous.
2: Bisous.
0: 01, raccroche pas. 01 53 40 30 20, Standard Express, Skyrock, bonjour.
3: Bonjour.
0: Bonjour, c'est qui?
3: C'est Mounia.
0: Salut Mounia.
4: Salut Mounia.
0: Alors, t'es combien? Vous êtes combien à la maison, Mounia?
3: On est 6.
0: 6, ah ouais. Alors, tu vas voir, l'info, elle va vraiment t'intéresser parce que plus vous êtes, plus ça fait peur. C'est quoi que vous partagez à la maison en famille?
3: Alors, en fait, on est 6 parce qu'on a 4 enfants. Et moi, le truc que je partage et que j'en ai marre, c'est mon lit avec monsieur parce qu'il fait des positions la nuit, j'en peux plus.
0: C'est quoi, il fait des positions genre yoga la nuit, c'est des trucs improbables?
3: Non, mais il fait des trucs, je sais pas si les genouillés, je sais pas si il y a du monde dans sa tête.
0: Les genouillés. Bon. Alors, c'est le lit, oui, on le partage. Mais il y a un truc que vous ne saviez pas, je suis sûr que vous ne saviez pas, moi je n'étais pas au courant. Une étude de l'université de Trento, en Italie. Okay. Une étude qui prouve que les personnes qui vivent sous le même toit échangent leurs bactéries intestinales, quelles que soient les relations que vous ayez, quelle que soit la proximité des relations. Donc en fait, quand on habite dans le même endroit, on échange du caca.
7: Ah ouais. Mais comment ça se transmet exactement?
0: Ça t'intéresse, hein?
7: Bah oui.
0: Les frères, les sœurs, les parents, les enfants, les colocataires présentent un nombre similaire de souches microbiennes de caca à l'intérieur d'eux quand on analyse le caca des gens.
7: C'est donc génial. On partage notre caca.
0: Des caca. On partage des souches de microbiote intestinal.
7: Ah ouais.
0: Et ouais. Et le microbiote buccal également, on échange des bactéries de bouche. Il suffit de vivre avec quelqu'un. D'ailleurs, je suis en train de vous regarder et ça m'inquiète fortement. C'est-à-dire que nous, on passe quand même pas mal de temps ensemble. Ouais. 3h30 à peu près tous les matins sur
8: Skyrock. J'ai le caca de Diffoul dans moi.
0: Oh, eh ouais.
8: C'est trop bien.
7: Oh la classe. Oh quelle classe.
0: J'ai le caca de Diffoul en moi. Donc voilà, vous habitez avec quelqu'un, vous échangez votre caca, même sans le vouloir, même sans le toucher, etc. etc. Et les partenaires romantiques échangent en moyenne 34%, c'est ça, 4, c'est 44% de le microbe bucco.
8: Ouais.
7: Ah oui.
0: Voilà, c'est super.
7: Ouais, c'est vachement écœurant.
0: Ouais, elle est bien, mon nouvelle équivalente de la journée.
7: Ouais.
0: Hein? Bon, t'es contente?
7: Je vais déménager.
0: T'es contente, Skyla? T'es contente?
3: Eh ben, j'aurais bien voulu ne pas savoir ça. Ouais.
0: Eh ben voilà, c'est une info que vous deviez savoir. Super. On vous dit tout le matin sur Skyrock.
3: Merci, une
0: étude très sérieuse, donc vérifiez, sérieux. On échange du caca, c'est super.
7: Ouais.
0: Bisous, Skyrock, on te fait de gros bisous. On écoute Eminem et Econ là tout de suite avec Smack That. On se fait un smack et on t'envoie ton.

0: approche dans un instant. Ouais, dans 10 minutes. Il vous reste moins de 10 minutes pour vous inscrire. Vous vous envoyez 17 au 7 20 20. 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L'horoscope arrive tout de suite sur Skyrock. Et j'avais promis un double appel avant la fin du morning. Eh ben, c'est pas encore la fin. On a une petite demi-heure à passer ensemble encore. Il est 9 h. L'horoscope de l'amour arrive sur Sky tout de suite, tout de suite.
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0: Il est 9h04 sur Skyrock, on approche des 17 000 euros. Quel morning de fou, quel week-end de fou. Week-end de chaleur, la température monte. Et elle monte sérieusement jusqu'à 17 000 euros ce matin. Vous allez gagner 17 000 balles. 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Les dernières minutes pour envoyer 17 au 7-20-20 pour participer au tirage au sort de dans un instant. On en tire un ou une au sort. Enfin, on va en tirer 10 en fait. Hein.
6: Exactement.
0: On les appelle les uns derrière les autres. On appelle dans un instant. Donc quelques minutes pour nous envoyer 17 au 7-20-20, les toutes dernières minutes. Et Caro du 27 qui fête son anniversaire aujourd'hui. 17 000 euros, ça pourrait être un beau cadeau.
6: Bah, tu m'étonnes.
0: Que c'est un beau cadeau, 17 000 euros.
6: Oh, ça va, ouais,
7: bah,
6: ouais,
7: c'est pas trop mal, ouais.
0: Ça
7: ouais,
0: passe.
7: Ouais. Ça fait plaisir.
0: Océane qui a 23 ans nous dit changer ma vie avec les 17 000 euros. C'est vrai que ça peut te changer la vie. En tout cas, ça te fait. Ça donne beaucoup de pouces. Ah, et la petite Letty du 62. Mon horoscope a dit que j'allais être tirée au sort car je m'occupe des personnes âgées et j'ai besoin de réparer ma voiture. Letty, ton horoscope, il a dit ça, dis donc. Bon, bah, je l'ai fait, c'est pas écrit dessus. Mais pourquoi pas, 17 000 euros à gagner sur Skyrock. 17 au 7, 20, 20, dernière minute pour vous inscrire. Et puis l'horoscope, tiens, on en parle, on le fait. Tout de suite, les 12 signes et nos puissances amoureuses. On va découvrir comment va se passer notre journée. Bah, largement mieux si vous gagnez 17 000 balles. Mais pas mal non plus. Bon, en moyen si vous êtes vierge et scorpion en amour et en amitié. Vous avez 0 sur 5 aujourd'hui, 0 de puissance amoureuse. Un peu de fatigue. Eh oui, c'est la canicule, ça travaille tout ça. Hein. Perdez pas votre temps avec les gens qui n'en valent pas la peine. Utilisez vos forces pour vous concentrer sur les gens que vous aimez vraiment. Voilà, passerez des bons moments au moins avec eux. C'est pas mal, les vierges et les scorpions. 1 sur 5, les cancers et les sagittaires.
6: Ouais.
0: Vous risquez de prendre des choses un peu trop à cœur aujourd'hui. Alors calmez-vous un peu, respirez un bon coup si quelqu'un vous provoque un petit peu.
7: Peur,
0: évitez de transformer une petite remarque en grand débat. Ça vous évitera des embrouilles et ça vous évitera de vous manger la tête aujourd'hui. Les poissons et les gémeaux, vous êtes à 2. Un problème que vous pensiez insolu pour être subitement résolu. Bravo à vous, vous résolvez tous les problèmes, les poissons et les gémeaux, c'est bien. Les verseaux et les capricornes, on est très bien, on est à 3 nous aujourd'hui.
7: Oui.
0: En mode débrouille, on saura tirer profit de toutes les situations, même les plus inattendues, pour passer une belle journée d'amour et d'amitié. Les lions et les béliers, vous êtes à 4 sur 5. 4 sur 5 pour vous, si vous êtes célibataire, vous aurez la bonne approche. Ah, pour séduire.
7: Ouais.
0: Et si vous êtes en couple, la confiance est bien installée. C'est bien. Et on finit avec le 5 sur 5, les meilleurs, les balances et les taureaux. Bravo à vous. Si vous êtes balance et taureau, eh bien rien ne va vous arrêter pour faire avancer les choses dans tous les domaines de la vie. Hein. Vous faites avancer les choses de manière efficace, tous les domaines de la vie, mais surtout en amour. Et puis de la chance en plus. Bah voilà, vous voyez, 17 au 7, 20, 20 pour de la chance en plus.
7: Ouais.
0: Bon, on avait promis un double appel tout de suite. La compile de papa, tiens, on l'avait pas dit. Compile de père de famille dans l'actu, c'est la fête des pères dimanche.
7: Ouais.
0: Oubliez
7: ouais.
0: pas vos papas. Et avant les papas, avant la compile de l'actu, avant les 17 000 euros, eh bien c'est parti, double appel tout de suite.
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10: Ça a sonné, j'ai répondu. Hein.
20: Connasse, ouais, c'est pour moi qui t'appelle plus.
0: Heureusement qu'il y a des bips. Hein.
7: Oui.
0: Bon, c'est parti pour le double appel. Les numéros, on les a testés juste avant. On teste les numéros que vous nous envoyez avec votre appli, par exemple, l'appli Skyrock. Vous voulez qu'on mette quelqu'un dans le double appel. On teste, on a plein de numéros.
7: Et vous allez voir, normalement, il y a un garagiste même dans le lot.
0: Ah, il y a un mec qui nous prend pour un garagiste, oui,
7: ouais.
0: Ça. Et un gars qui nous prend pour un garagiste qu'on trouve tout de suite sur Skyrock. C'est parti, on connecte tout le monde. Double appel, ça sonne, on y va.
20: Allô ?
25: Quel appareil ?
20: Oui, c'est parce que j'ai eu des problèmes avec mon clignotant, comme je te disais la dernière fois.
0: Oui.
20: Mais là, c'est de pire en pire. Hein.
0: Qu'est-ce, qui
7: Alors, pire en pire.
0: Qu'est-ce qui t'arrive avec ton clignotant?
20: Eh bien, ça doit être le feu arrière gauche.
0: Oui.
20: Soit qu'il y a, ben, il y a des moments, il s'allume, mais il y a des moments, il ne va pas.
0: C'est le principe d'un clignotant.
20: Comment?
25: Ta mère.
0: C'est le ta mère, là,
7: ta mère, ouais,
0: c'est le principe d'un clignotant. Et il s'allume.
7: Il s'allume pas.
0: Et il s'allume pas.
7: Quoi, ouais.
25: Bah, ben donc, mais c'est tout.
0: Mais par qui
25: je
0: va, par qui
20: mais
0: on va
20: se faire. Qui parle en même temps.
0: Oui, c'est bah. Allô.
25: Mais qu'est-ce que oui. c'est que Charabiole
0: Charabiole. Vous êtes qui à l'appareil?
25: Allô.
20: Oui.
25: Oui.
20: Ben, il y a un rue de Bordel. Qu'est-ce que c'est que ce boxon, là?
25: Pourquoi vous m'appelez? Vous êtes qui?
20: Ta mère. On est à plusieurs dessus. Bon, dis, après, tu peux passer, tu passes, et puis comme ça, on arrête là. Hein.
0: Alors, et on est par le clignotant, hein, on fait marcher tout le temps.
20: Oui, alors quand est-ce que tu risques de passer?
0: Hein, je sais pas, quand est-ce que tu veux que je vienne te voir?
20: Quand tu veux.
0: Ouais, quand je veux.
20: C'est toujours disponible.
25: On sait bien qu'on fait ici.
7: Ah, ça commence, madame.
20: Mais qu'est-ce qui
0: est. Je sais pas, il y a une bonne femme.
20: Hey, oh. Quand est-ce que tu risques de passer?
7: Demain.
20: D'accord, ok. Vers quelle heure?
7: Oh, vers 10h.
20: Ok, c'est impeccable.
3: Ah, impeccable.
5: Impeccable.
3: Voilà.
0: À demain.
3: À demain. Salut.
20: Oui.
3: Et un bisou.
7: Ah. Et un gros bisou. Et à demain.
0: Et on verra pas avec qui le temps. Bah ouais, c'est marrant ce truc. Parfois ça marche, parfois ça marche pas. Et voilà, il aura découvert le principe du clignotant.
3: Ouais.
0: Oui. Il croit que c'est son garagiste. Double appel. Vous les retrouvez ce soir dans la radio libre. On sera là en direct. Mais avant ça, on vous offre 17 000 euros dans un instant sur Skyrock. Et puis la compile de l'actu arrive tout de suite. Il est 9h10.
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0: Oh là là là là, il est 9h13, 13, ça porte bonheur.
3: Ouais.
0: Je trouve tout ce qu'il faut pour moi.
3: Ouais.
0: Pour vous faire gagner 17 000 euros ce matin. Bon, 13, ça porte bonheur, mais c'est 17 qui vont envoyer au 720 pour gagner 17 000 euros. Tirage au sort dans un instant. On offre les Ray-Ban Meta aussi, là, tout de suite. Vous allez gagner vos Ray-Ban.
3: Oui.
0: Vous les gagnez. Si vous êtes nouveau et nouvelle, vous êtes les bienvenus sur Skyrock. Vous allez voir, on rigole bien ici. Et on offre de l'argent. Et on se fait du bien. Et on se fait plaisir. Une bonne nouvelle, vous envoyez un message avec votre appli Skyrock. Vous participez au morning tous les matins. Un petit WhatsApp, vous jouez avec nous. Vous êtes tous dans le tirage au sort Ray-Ban Meta juste après la compile de l'actu.
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0: Et dimanche, c'est quoi? C'est l'été.
7: Ah, c'est l'été, ouais.
5: Et la fête des pères.
7: Et la fête de la musique aussi.
0: Et la fête de la musique. C'est bien, un bon week-end. Et on va battre le record de température historique en France. Jamais on a fait aussi chaud.
7: Ouais, génial, ouais.
5: Super.
0: Bon, il se passe des trucs ce week-end. C'est bien, on démarre avec 17 000 euros là ce matin. Et on parle de la fête des pères ce matin avec une compile de l'actu. Pour vous les papas qui nous écoutez,
3: oui.
0: Une compile de pères de famille, ou pour vous qui avez des papas, pères de famille qui sont à la une de l'actu. On a le top 3 à découvrir ce matin, Rémi, numéro 3.
3: Et ouais.
0: Allez, direction les States. Alors, c'est un papa divorcé. Il devait régler la toute dernière pension alimentaire pour sa fille qui, ça y est, était majeure. Enfin bref, plus à charge de maman. Donc, dernière pension alimentaire, 660 euros. Il a décidé de marquer le coup. Du coup, il a loué une remorque et il a transporté la somme en pièces de 1 centime. Donc, 1 cent.
4: Ah, pour faire chier son ex-épouse.
0: Pour faire chier son ex-épouse. Donc, ça a quand même nécessité 70 000 pièces qu'il a déversé dans le jardin. Ah, ses filles n'ont quand même pas trop, enfin la fille n'a pas trop apprécié le geste du daron, hein. Elle explique dans la presse, il voulait faire chier notre mère, mais en subit les conséquences aussi, et la mère a médiatisé l'affaire en donnant l'argent à une association.
1: Et c'est pour ça qu'ils sont numéro 3 du top de notre compil de l'actu.
0: Voilà, ce matin. Ça.
1: Et bien c'est super. Une autre histoire, c'est passé 1h30 en Australie. 1h30 du matin, il y a un garçon de 9 ans qui a été surpris au volant. Au volant d'une voiture, bizarre, ouais. 9 ans au volant d'une voiture, sur une grande autoroute du pays, il était sur les genoux de papa.
5: Ouais.
1: Et alors le papa, qui se fait arrêter par la police, explique « Bah, je suis fatigué, mais je continue à actionner les pédales. » Voilà, donc t'as le papa qui actionne les pédales.
5: Et le petit qui tient le volant.
1: Et le petit qui tient le volant, vous imaginez la scène.
0: Trop bien.
1: Bon, en Australie, c'est comme chez nous, hein, t'as pas le droit. Il était inculpé de 4 chefs d'accusation. Premier, conduite imprudente, en effet. Conduite dangereuse. En effet aussi. Conduite négligente, ouais. Bien sûr. Conduite sans maîtrise du véhicule. Bah oui, parce qu'il ne touchait pas le volant. Et un cinquième chef d'inculpation. Conduite avec la ceinture de sécurité d'un passager non correctement attaché. Parce qu'en plus, ce mec n'avait pas la ceinture. Bon, le mec cumule tout. Il n'a plus de permis. Il ne conduit plus en Australie. Mais bon, pour le petit, ça devait être un kiff de ouf.
5: Ah, c'est clair.
1: Bah oui.
5: C'est bien. Tu conduis la voiture du papa et tout.
1: Bah oui.
0: Bah oui.
1: Bon, compile de père de famille dans l'actu numéro 1.
0: Et on va en Suisse. Alors là, c'est un papa qui a remué ciel et terre. Son fils de 13 ans a pris, visiblement par erreur, des abonnements à des sites pornographiques sur TikTok.
1: Par erreur.
7: Non, il a pas fait exprès.
0: Par erreur.
7: Ça peut arriver.
0: Ça peut arriver. Le collégien affirme avoir cliqué sur une annonce TikTok qu'il a dirigée vers ce type de contenu. Donc premier quand même, hein, 198 euros par an, renouvelable tacitement, tu dis rien, tu payes. Ouais. Et puis l'autre à 184 euros par an, pareil, hein, renouvelable tacitement, mais pour une durée de 10 ans.
1: 10 ans d'abonnement.
0: 10 ans d'abonnement. Bon, le papa était en pétard, il a envoyé de nombreux mails, des courriers, les factures,
1: ça
0: tout ça.
1: Ça répond jamais, non ?
0: Bah, il a eu du mal, il a médiatisé l'affaire et il a quand même réussi à faire annuler tous les abonnements. Il témoigne, hein, j'ai la tête dure et j'en ai fait une affaire personnelle. Dans ses courriers, il évoque l'âge de son fils, un mineur, 13 ans, je vous le rappelle. Mmh. Et il reconnaît l'erreur de ce dernier. Il espère motiver les gens à rester prudents et à ne pas se laisser faire dans ce genre de cas.
1: Ouais, je veux bien une erreur, mais deux erreurs à la suite. Comme ouais.
0: Ça fait beaucoup.
7: Non, moi, je dis que ça peut arriver.
1: Ah, mais c'est ça.
5: C'est vrai, ouais.
1: Ouais, oui.
7: L'erreur est humaine, finalement. C'est ça, t'as le doigt qui glisse.
1: T'as le doigt qui glisse, Guigui.
5: Ça, ouais.
7: Ouais, t'as le doigt qui glisse. Ou qui colle, ça dépend.
1: Ça dépend.
5: Oh,
1: c'est vrai que dans ces moments-là, ça peut glisser ou coller. Bon, gagnez vos rebats de méta tout de suite sur Skyrock avant de vous offrir 17 000 euros. Quelques minutes pour vous inscrire. Oh, il est
5: 9h17. Oh,
7: c'est un signe.
1: Allez, c'est la dernière minute pour vous inscrire. Vous auriez 17 au 7-20-20, tirage au sort dans un instant, juste après le zap du morning. Et bien, les 17 000 euros, ils sont pour vous. Et les rebats de méta tout de suite.
7: Oui, c'est pour Léandre.
1: Léandre, tu réponds vite au téléphone et on t'offre ta paire de rebats de méta ce matin. C'est Léandre qui a laissé un message ce matin. Vous participez au morning, vous êtes tous et toutes dans le tirage au sort. Il faut juste répondre au téléphone quand on vous appelle. C'est-à-dire maintenant, là, tout de suite. Pour Léandre. Sinon, on tire quelqu'un d'autre. Dépêche-toi, Léandre. Logiquement, j'ai 5 sonneries, on est déjà à la 4e. 1, 2, 3, 4, 5. Allô ?
11: Messagerie au
7: aïe.
11: La personne que vous essayez de joindre n'est pas disponible.
1: Ah là, faut toujours être disponible pour Skyrock.
7: Le flop.
1: On vous appelle.
7: Hop là, des rébènes qui passent sous le nez.
1: Zzz.
7: Des lunettes sous le nez.
1: Ouais, en général, il faut les mettre au-dessus.
7: Ouais, bah là, c'est
5: mieux, oui.
1: Ah oui. Bon, on a tiré quelqu'un d'autre.
7: Ouais.
1: C'est qui ?
7: C'est Leïla.
1: Leïla. Ah, c'est Leïla qu'on a eu au téléphone tout à l'heure ?
7: Ouais.
1: Ah, super.
7: De Nantes.
1: Eh ben, Leïla, elle va être contente, Leïla de Nantes.
7: Si elle décroche, ouais, faut répondre. Eh oui.
1: Sinon, on en tire un autre. Et faites pas le coup pour les 17 000 euros. Vous imaginez, on vous appelle, vous répondez pas. Allô, Leïla ?
11: Oui, allô ? Oui.
1: Je t'offre une paire de Ray-Ban Meta.
11: Super, merci beaucoup.
1: Oui, une petite paire de Ray-Ban Meta, tu les voulais, et ben tu les as.
7: Bien joué.
11: Superbe. Merci beaucoup.
1: Bah, de rien, on t'envoie ça à Nantes. On te fait de gros bisous, on te souhaite un bon week-end. Et continue de répondre au téléphone. Dans un instant, si on t'appelle, il y a 17 bah, 000 euros à gagner.
11: Et j'attends que tu m'appelles,
1: Diffoul. À tout de suite.
11: À tout de suite.
1: Des gros bisous.
11: Merci.
1: Et donc à toutes et à toutes. Hein. Préparez vos téléphones, répondez Skyrock. C'est dans un instant 17 000 euros à gagner juste après le zap du morning. Écoutez bien tout ce qui s'est passé ce matin depuis 6 heures.
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1: Oh là là là là là.
2: Sexy.
0: Mercredi, Rémi en short.
5: Wow.
0: Ouais. Rémi en shorty. Et aujourd'hui, ouais. Rémi en slip.
2: Ouais.
0: Vivement lundi pour un Rémi en string.
5: Un petit panty, sinon.
0: Un petit panty.
5: Ouais.
0: C'est quoi ça encore?
5: C'est un petit, petite culotte panty, quoi.
2: Ouais.
5: Avec une petite forme semi-string, semi-culotte. Là.
2: Allez, viens avec tes petites fesses, Rémi, là.
5: Ah ouais.
0: Ça veut dire qu'il va faire chaud aujourd'hui.

0: Leto.
1: Bonjour Guigui.
2: Bonjour, bonjour Difool.
1: Bonjour, ça a été dur la nuit.
2: Elle a été très courte.
1: Elle a été courte la nuit.
2: Parce qu'elle a été très chaude cette nuit.
1: Ah ouais. Très chaude, t'as eu du mal à te réveiller.
2: Ouais, à m'endormir surtout.
1: Elle est arrivée aussi, un peu en retard. C'est Cariole, alors.
3: Bonjour.
1: Comment s'est passée ta nuit?
2: Ah bah très bien, je peux te dire.
1: Cariole. Ah, vous étiez ensemble?
2: Non, pardon.
3: Mais fallait pas le dire.
1: Bah, je savais pas.
2: Excusez-moi, merde.
1: Et c'est quoi les autres conneries qu'il faut pas faire avec la clim?
4: Des filtres. Les filtres, ça se nettoie aussi.
1: D'accord. Dans combien de temps il faudrait que je change mon filtre?
4: Normalement, ça se change même pas. Ça se lave à l'eau. Ouais. C'est des filtres en.
1: Oh putain, faut que je démonte le truc.
5: Jamais le faire lui-même.
6: Il sait même pas c'est quoi un filtre.
1: Ok, bah, je vais essayer. Oh si, quand je fumais des ouinges.
6: Voilà.
1: Je faisais mes filtres moi-même.
4: C'est un tombe.
1: J'appelais pas climatisateur pour faire des filtres. Écoutez Corentin Moutet sur le court de tennis, interviewé à la télé anglaise.
7: How tough is it to return that?
8: Fuck, I would have to serve and I would have to.
1: Et là, vous entendez le public qui commence à rire et la présentatrice qui commence à se décomposer. Elle a entendu le mot fuck.
6: Oh là là.
1: It said fuck.
7: No F-bombs, please.
1: No F-word, please. Ah, no insult, please, qu'elle dit.
8: Fuck.
7: No.

0: C'est quoi cet accent?
1: Manager. Si, c'est pas mal, j'aime bien.
2: Moi. Je chante bien.
1: C'est mauvais Joe, quoi.
2: Mauvais Joe, ouais.
3: Bah oui. Je me présente, monsieur Lapince, je suis musicien. Et c'était pour vous annoncer que je vais venir m'installer devant chez vous pour la fête de la musique.
4: Oh, ouais, ouais, les filles, ça va ramener du monde.
3: Ah, bah grave. Et donc, j'aurais juste besoin de me brancher chez vous pour installer la sono, les jeux de lumière, tout ça, quoi.
4: Bah nickel, impeccable, on vous attend. Hein.
3: Vous vendez quoi, là, dans votre boutique, vous?
4: Des sextoys, de tout, du sexy, de tout.
3: Je vais faire un show sexy, ah ouais, mettez-moi bien. 2 ou 3 godes aussi, je vais en faire mon affaire.
2: Toi, ah ouais. Tu cumules de boulot, ouais. Je comprends que tu t'ennuies pas, ouais. De boulot pour toi, Greg.
5: Ouais, c'est ça, ouais, c'est sûr.
2: Alors, c'est pas au boulot qu'un Français sur deux s'ennuie. Peut-être d'ailleurs, faudrait que je chope un sondage sur les Français au boulot. C'est peut-être plus de 1 Français sur 2 qui s'ennuie au boulot.
6: Ah ouais, tu crois?
2: Je sais pas.
1: Il y a moyen, ouais.
2: On va vous chercher ça sur la semaine prochaine.
1: Bah, c'est gentil, ça, merci.
2: Ah, on va vous chercher.
1: Merci beaucoup.
3: Ouais, bah, je vais passer dans la matinée, là.
4: Ok, ça marche, moi, on vous attend.
3: Et on testera ensemble les tenues sexy. Ah putain! Excusez-moi,
4: il y a que des filles en plus ici. Donc,
3: ah ben c'est parfait, parce que j'ai mon chat qui me mord. Mais, bon ben, j'arrive les coquines. Tu vas voir, je vais te faire rentrer dans le show business ce matin, ma belle. À tout de suite, mon amour.
4: À tout de suite.
2: Bisous, Laurie, les coquines. Bisous, les filles.
7: Salut, les filles.
3: Et voilà. C'est ça, le showbiz.
2: Un problème que vous pensiez insoluble, eh ben pourrait soudainement se résoudre. Une belle journée qui vous attend.
7: Insoluble.
2: Oui, insoluble.
7: Ça veut dire quoi?
2: Un problème insoluble. D'après toi, ça peut vouloir dire quoi?
7: Soluble, c'est quelque chose qu'on trempe dans l'eau.
2: Voilà.
7: Du coup, insoluble, c'est quelque chose qu'on ne trempe pas dans l'eau.
2: C'est un problème qui va pas dans l'eau.
1: C'est un problème waterproof.
2: Et ben voilà.
7: Ah non, en vrai, rien.
1: Mais c'est waterproof, t'as raison.
2: Bah, c'est un problème que t'arrives pas à résoudre.
1: À résoudre, voilà.
7: Ouais, c'est plus clair, là.
2: Voilà, donc je changerai pour le prochain horoscope de l'amour. Tout à l'heure. Si je te demande quelle est ta radio préférée, tu me dis...
8: C'est Skyrock, ma foi.
2: J'aime bien quand vous dites Skyrock avec l'accent du sud, l'accent de Marseille, comme ça.
1: Ma foi.
2: Ah, c'est Skyrock. Et moi, j'écoute Skyrock. Et
7: voilà.
2: Et bien, tu as gagné ce matin, midi, en direct sur Skyrock, 1500 euros.
7: Et bravo, le
2: comme ça.
7: Bravo.
2: Tu réponds Skyrock, tu gagnes 1500 balles. Félicitations.
8: Vous êtes des monstres.
2: Ah bah je le dis souvent à certains membres de l'équipe. T'entends Sam, tu dis que je parle mal parfois, pas du tout, c'est pas
8: continuez
2: du tout.
8: Comme ça, vraiment continuez comme ça.
2: Et voilà, Gardane, il a gagné Mehdi. Bravo Mehdi pour les 1500 euros. Bravo Alexandra de Tréfondel dans le 35, à Maeva de Chassenon, c'est tous ceux qui ont gagné et toutes celles qui ont gagné 1500 euros cette semaine. Bravo à Rémi de Ivry-sur-Seine, à Magali de Vessac dans le 82 à côté de Montauban, à Cédric au Poiré-sur-Vie dans le 85 à côté de la Roche-sur-Yon en Vendée et à Dominique de Cherbourg. Tout le monde répond Skyrock, répondez Skyrock le morning quand on vous appelle. Et là, répondez au téléphone pour
1: là,
2: gagner
1: sérieux, là.
2: Les 17 000 euros tout de suite.
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2: 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Et oui, c'est maintenant. Vous allez gagner vos 17 000 euros sur Skyrock. On a fait le tirage au sort. On a tiré 10 numéros.
6: Ouais.
2: Alors, les uns derrière les autres, on les appelle. Faut bien répondre au téléphone. On appelle en masqué, donc répondez au téléphone.
1: Ouais.
2: Et vous gagnez 17 000 euros. Vous avez envoyé 17 au 7-20-20. 17 000 euros à gagner. On a tiré qui en premier?
6: Emmanuela.
2: Emmanuela.
6: C'est un beau prénom.
2: On appelle Emmanuela qui a la main sur le téléphone.
1: Direct.
2: Toi, tu l'es vu, les 17 000 euros. Bonjour, Emmanuela.
10: Bonjour.
2: Bonjour.
1: Salut.
2: Salut. Comment ça va ce matin?
10: Ben là, tout de suite, super bien du coup.
2: Bah oui, je te préviens, tu risques d'aller encore mieux dans un instant, Emmanuela.
10: Ben j'imagine.
2: Alors une petite présentation déjà, t'es où? On t'appelle où? T'as quel âge? Tu fais quoi dans la vie? Dis-nous tout, Emmanuela.
10: Alors je m'appelle Emmanuela, j'ai 30 ans, j'habite à Savigneux, près de Saint-Etienne, et je suis factrice, et là je suis en tournée.
2: Une factrice en tournée, c'est peut-être votre factrice qui vous envoie... Si vous attendez du courrier, dans un instant, vous ne le recevrez pas, parce qu'Emmanuela, tu vas partir en vacances, tu vas partir en week-end.

Elle voulait à l'instant Erin Boy sur Skyrock à 10h30. Le son, ça continue avec à venir dans quelques minutes. Meryl avec Eva pour Chata Coco Chanel. Naughty Boy, ça, ce sera un classique dans quelques instants. Gims avec Soleil aussi. Mais juste avant, voici Tame Impala sur Skyrock. C'est le morceau Dracula aux côtés de

Joey doit te filer avec Rihanna à l'instant sur Skyrock. On va saluer Emmanuel hein, ce matin qui faisait sa livraison puisqu'elle est postière. Et qui est reparti avec 17 000 euros ce matin. Emmanuela du côté du 4-2, bravo à Emmanuela, hein. 17 000 euros qui sont tombés dans le morning de Diffoul. Les bonnes nouvelles, c'est que ça revient aussi dès la semaine prochaine, dès ce week-end même, dès aujourd'hui, avec des iPhone 17 à choper et 17 000 euros pile poil dans une semaine, vendredi prochain. Inscrivez-vous, vous envoyez le nombre 17 17 17 par SMS au 7 20 20 et on remet ça tout au long des prochaines journées sur Skyrock. Retour du son avec...

0: puis avant 11h, Ariana Grande, Ed That I Made You Love Me, à écouter sur Skyrock, c'est juste après.
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2: Ouais.
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2: Ouais, c'est comme ça, c'est la vie.
0: C'est un beau témoignage, Théo, ouais. Merci. Un truc que vous faites encore et que vous faisiez quand vous étiez petit.
3: Oui, allez les bleus, madame. 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
4: Mais je m'en fous de la Coupe du Monde.
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3: peut-être, hein. Ça va très bien. 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Merci, c'est très gentil. Allez les bleus, champion du monde.
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12: Le dernier top stream de cette semaine, comme vous l'avez constaté, pas de changement là au cours des derniers jours. Mauvais Joe tient toujours fermement les 3e et 2e places, on le retrouve avec Maladie. Et le membre du triangle des Bermudes cartonne aussi avec Pilé. Que Black et Franglish ont sorti un projet aujourd'hui et Mauvais Joe figure sur le titre Uber. La première place est de loin pour Aya et la rafleuse avec Sexy Nana. Sexy Nana, numéro 2 des clips sur YouTube, hein, il a été visionné plus de 11 millions de fois.
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préparation d'un nouvel album qui sera prêt a priori pour le 31 juillet. Le premier extrait, At That I Made You Love Me, c'est ce qu'on écoutait sur Skyrock. Il est 11h pile, dans une heure il y a vos dédicaces sur Skyrock, c'est reparti. Nouvelle heure de son avec René Kaovila, Gambi, qu'on va écouter maintenant. Juste après il y aura Michael Jackson, Alonso et RN Boy aussi, extrait de l'album Dracard d'Alonso, c'est le morceau de 18 carats. Ça arrive dans un instant.

Théodora avec Miss Kitoko à l'instant sur Skyrock et à 11h15. Le retour du son, c'est dans un instant, ne bougez pas. On écoutera d'ailleurs sur Skyrock le morceau avec Mauvais Joe. Mauvais Joe qui fait partie de Triangle des Bermudes. Il est en solo sur ce titre.

0: et Joe dans un instant. Et Shakira, pas toute seule sur le titre, c'est Burna Boy aussi à écouter. Shakira et Burna Boy en duo, juste après.
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Leto avec Pineapple à l'instant sur Skyrock à 11h30 dans 30 minutes. Vos dédicaces, le son ça continue. Urban Music non-stop avec Jules, parfum quartier sur Skyrock. C'est Jules qu'on va écouter maintenant. PLK avec Pocahontas et puis les frangins Big Flo, Oli, Picasso, ça arrive.

Taïga qui reprenait la Macarena à l'instant sur Skyrock il y a quelques années. À midi moins le quart, on était avec Taïga sur Skyrock et on va revenir dans un instant au retour du son. À midi, vos dédicaces sur Skyrock entre, voilà, c'est entre midi et 16h comme chaque jour hein, pour passer tout un tas de messages. On va saluer aussi Emmanuela ce matin qui est en pleine livraison de courrier postière. Emmanuela qui a parti avec 17 000 euros. Ça s'est passé ce matin entre 6h et 9h15 dans le morning de Difool. Et la bonne nouvelle, c'est qu'on remet 17 000 euros en jeu. Ce sera encore la semaine prochaine, en 7 jours maintenant à choper. Vous pouvez déjà vous inscrire en envoyant 17 par SMS au 72020. 17.

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35: Votre météo à Marseille dans les Bouches-du-Rhône, une très belle matinée sur l'ensemble du territoire, un soleil généreux, un ciel parfaitement dégagé, ce sera quasiment pareil cet après-midi, quelques cumulus de beau temps mais à peine visible, une tendance qui va visiblement durer, rien à signaler pour demain, temps magnifique, pareil dimanche et on devrait se diriger vers le même scénario au moins jusqu'à jeudi prochain. Les températures cet après-midi, 31 à Marseille à La Ciotat, 32 à Martigues, 33 à Vitrolles, 34 à Aix et à Aubagne, 35 à Trètes.
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c'était Zola sur Skyrock. Zola qui devrait être de retour avec un nouveau projet pour bientôt. Et bonjour tout le monde, bienvenue sur Skyrock. Passez un excellent vendredi, c'est Marital avec vous. Et bravo à Media Garden qui a gagné ce matin 1 500 € sur Skyrock dans le morning de Difool. C'est tous les matins comme ça sur Skyrock entre 6h et 9h15. 1 500 balles à choper. Rendez-vous dès lundi.

0: Une des grosses nouveautés en ce moment qui tourne sur Skyrock, et pas n'importe laquelle, c'est Caris, Huracan, Skyrock premier sur le rap, le grand retour de Caris.
1: Bien coup, Caris.

0: Nouveauté Skyrock, le nouveau son de Caris, Huracan sur Skyrock. On est premier sur le rap et c'est parti pour cette première dédicace de ce vendredi, bientôt le week-end. Courage à vous, courage également avec la chaleur aujourd'hui. Jonathan qui fait une dédicace à son pote, message de Jonathan en direct qui dit dédicace à mon pote Emilien qui est en stage cet après-midi et dédicace à mon lycée à Sacré-Cœur à Aix-en-Provence. Un gros big up à tout ton lycée à Aix-en-Provence, le lycée Sacré-Cœur, et à toi également Jonathan. La suite de vos messages à balancer sur l'application Skyrock. Du gros son arrive avec Gambi, René Kaovila sur Skyrock, premier sur le rap. Et il y a aussi Tame Impala et Jenny avec Dracula pour la suite du son.
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0: son, c'était Jules, le rappeur marseillais du 12e, Parfum Quartier à l'instant, sur Skyrock, on est premier sur le rap. Et dans les Skyrock dédicaces, on a une dédicace de Tom Aistre qui dit grosse dédicace à toute l'équipe de Skyrock et bon courage à tous avec cette grosse chaleur. Ah oui, là c'est des grosses chaleurs. Courage, hydratez-vous bien. Plein de force également à celles et ceux qui bossent dehors. Je pense fort à vous. La suite de vos dédicaces à balancer sur l'application Skyrock pendant qu'on écoute Bad Bunny, Nueva Bayol. Plus que deux semaines et c'est son premier Vélodrome, Bad Bunny sur Skyrock. Urban Music non-stop toute la journée, il y a également Gims avec Soleil pour le retour du son sur Skyrock, bienvenue.
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7: L'agenda de Marseille et des Bouches-du-Rhône, plus que quelques jours de patience. Si vous avez la chance d'avoir vos billets, Bad Bunny fait son étape à Marseille, là, la star mondiale sera de passage au Vélodrome le 1er juillet 2026. Bon, vous avez prévenu, hein, il y a déjà de nombreux mois que les places allaient partir très très vite. Et forcément, le Vélodrome affiche complet depuis très longtemps. Ouais, voilà.

0: On vient d'écouter Triangle des Bermudes et Aya Nakamura. C'était Balek à l'instant sur Skyrock. 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Et d'ailleurs, un gros big up à Mehdi à Garden qui a gagné ce matin en direct sur Skyrock. 1500 balles. 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Rapper Envy non-stop, ça continue sur Sky. Pour cet après-midi, Leto Pineapple, Tame Impala et Jenny avec Dracula et le nouveau Caris Huracan qui arrive pour la suite du son.
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La numéro 1 mondiale, Ariana Grande, Aizat a made you love me sur Skyrock. La suite du son avec Mauvais Joe, Maladie, le son qui cartonne en France, c'est l'un des sons les plus streamés en ce moment. Rapper R&B non-stop toute la journée, il y a également Big Flo Lee.

0: Marseille au Dôme en concert avec Skyrock à partir de novembre. Ce sera le 8 novembre prochain. Vous pouvez dès maintenant checker vos places sur skyrock.fm pour voir Big Flo Oli en concert avec Skyrock. Big Flo Oli, on écoute pour la suite du son avec Picasso.
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1: Maline la Pioline.
2: Le dernier top stream de cette semaine, comme vous l'avez constaté, pas de changement là au cours des derniers jours. Mauvais Joe tient toujours fermement les 3e et 2e places, on le retrouve avec Maladie. Et le membre du triangle des Bermudes cartonne aussi avec Pilé. Que Black et Franglish ont sorti un projet aujourd'hui et Mauvais Joe figure sur le titre Uber. La première place est de loin pour Aya et la rafleuse avec Sexy Nana. Sexy Nana, numéro 2 des clips sur YouTube, hein, il a été visionné plus de 11 millions de fois.
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Sorcier, c'était Alonso et Aaron Boy avec Dizucara. La suite du son sur Skyrock, on est premier sur le rap avec PLK Pocahontas, extrait de son projet Grand Garçon. Il y a également Bad Bunny avec Nobayol. Et en parlant de PLK, il sera en concert le 4 décembre prochain. Ça va quand même vite arriver, enfin les places vont vite partir, c'est surtout ça. PLK en concert à Marseille au Dôme avec Skyrock.

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0: toi sur Skyrock, premier sur le rap. Et puis on termine les Skyrock dédicaces puisqu'il est bientôt 16h. Et dans quelques minutes, c'est Aymeric avec vous en direct sur Skyrock avec une dédicace de Erwan en ce moment à Allo qui dit salut la team, bon courage surtout avec toute cette chaleur et surtout à ceux qui travaillent au bâtiment comme moi et aux soudeurs. La bise à tout le monde. Et bah merci Erwan, t'as tout dit. Merci à toi, force à vous. J'avoue, avec cette chaleur là dehors, plein de bonnes choses, plein de courage à vous. La suite du son, c'est maintenant sur Skyrock avec Ayana Kamoura et la rafleuse. Sexy Nana arrive pour la suite du son. Les Skyrock dédicaces, retour entre midi et 16h à partir de lundi. Et retour du son avec Ayana Kamoura et la rafleuse.
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2: Mais tu l'as mis où le thermomètre?
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2: C'est bien, Théo.
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2: Les news de l'OM à retrouver tous les jours sur Skyrock. Le club tient une nouvelle recrue pour son centre de formation. Le milieu défensif franco-marocain Adam El Bouglami s'est engagé après la fin de son contrat à Montpellier. Le capitaine des U19 montpelliérain était suivi plusieurs écuries françaises et étrangères. Le Paris Saint-Germain a tout fait pour tenter de le convaincre au cours des derniers jours, mais sans réussite. Le jeune joueur de 18 ans respecte son accord avec l'OM où il signera un contrat de stagiaire professionnel. Il est suivi quand même par Montpellier depuis ses 9 ans.

Fun Boy sur Skyrock avec Elle Voulait sur la radio des numéros 1 avec cette chaleur de fou. Il vous faut la musique qui va avec, hein. La musique des numéros 1, Naïka, One Track Mind. Et derrière, attention, le gros retour de Carrie sur Skyrock, Hurricane. 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

0: Kaaris à l'instant sur Skyrock, premier sur le rap. Le rappeur de Sevran qui est de retour avec une mixtape de dingue. Et ce morceau, le premier extrait à l'instant qu'on va de retrouver sur Skyrock. Vous savez quoi? On va faire un petit jeu comme d'habitude. Là, vous allez pouvoir me dire la température qui fait chez vous. J'aime bien savoir quelle est la température la plus chaude. Enfin, la température qu'il y a dans votre quartier, dans votre ville, dans votre village. Vous mettez votre prénom, votre ville sur l'application Skyrock. En plus, c'est gratuit pour m'envoyer un message dans le studio. Donc allez-y, comme ça, je lirai tout ça sur l'antenne dans un instant, dans moins d'un quart d'heure. On arrive avec ça, nous. Pineapple de Leto. Gambi sera là aussi avec René K.O. Villa. Leto, Gambi, le nouveau Hamza aussi en préparation. Tous les numéros 1 sont dans le 16-20.
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Le king, le roi, quoi. Michael Jackson sur Skyrock. Les messages qui arrivent pour me parler des températures qui est actuellement en France. 35 degrés à Nîmes, me dit Sam. 39 pour Nat. 35 à Toulouse pour Maël. 34 à Évreux. 35 en Dordogne pour Peanuts 974. Il fait 35 à Reims. 38 degrés à Albertville, me dit Jessica en Savoie. 41 degrés dans le 62 pour le message de Clément. Mais merci pour le message, hein, qui arrive dans tous les sens. On en profite et puis surtout on s'hydrate, hein. On prend soin également des parents, des grands-parents, tout ça. Je compte sur vos auditeurs de Skyrock. Voici Gambi. Renaud Kaovila sur Skyrock.

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0: compter sur lui, il s'appelle La Rafleuse. On va écouter Argent Sale sur Skyrock. Avant 17h, le retour du son, ça sera RN Boy et Nono La Grinta avec moi. Il y aura un classique de Coolio aussi, Gangsta's Paradise, mais là, c'est l'heure de parier.
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0: Bon, il y a un match qui a lieu à 2h30 du matin, c'est Brésil-Haïti. Et là, franchement, écoutez bien ce que je vais dire. La cote du Brésil, elle est à 1,09, ok? La cote du nul, elle est à 11,50. La cote pour Haïti, elle est à 19. Donc si vous pariez pour Haïti, qu'il se passe un miracle dans la nuit et qu'Haïti cartonne tout, mais ça va être un truc de fou ce qui va se passer. Donc n'hésitez pas à aller faire un pari. N'oubliez pas, c'est interdit aux mineurs.
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6: L'agenda de Marseille et des Bouches-du-Rhône, plus que quelques jours de patience. Si vous avez la chance d'avoir vos billets, Bad Bunny fait son étape à Marseille, là, la star mondiale sera de passage au Vélodrome le 1er juillet 2026. Bon, vous avez prévenu, hein, il y a déjà de nombreux mois que les places allaient partir très très vite. Et forcément, le Vélodrome affiche complet depuis très longtemps. Ouais,

C'était Coolio et c'était un énorme classique. On va écouter Gangsta's Paradise. Vous aimez les classiques? Moi aussi. Dimanche soir, vous vous calez sur Skyrock. Et pendant 2 heures, il n'y a que des soirs à l'ancienne. 2 heures avec que des anciens numéro 1. Des morceaux qui ont fait l'histoire de Skyrock depuis que Skyrock est premier sur le rap. C'est Skyrock Classique. C'est là, on va écouter Coolio. 17h01, fin de journée qu'on passe ensemble. Plein de numéro 1 pour terminer cette journée, pour attaquer ce week-end sous le signe de la canicule, la forte chaleur. On s'hydrate et puis on se fait le son de Mauvais Joe. Big Flo.

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partie du Triangle des Bermudes. On va écouter Maladie sur Skyrock. D'ailleurs, Triangle des Bermudes avec Aya Nakamura. Mais quel morceau, quel carton. Le titre c'est Balek. Et c'est prévu juste après Culture, Méli Mélo. Tous les numéros 1 sont dans le 16-20, même pendant la canicule sur Skyrock.

chaleur en toute la France. On va écouter le son avec Aya Nakamura. C'était Balek sur Skyrock. Ça y est, on a les résultats, on a les chiffres de vente qui viennent de tomber, comme tous les vendredis. Et vous savez quoi? Il a pété le score avec une mixtape. Numéro 2 des ventes, numéro 2 du top album, c'est Kaaris. 11 812 ventes pour son projet Byakugan. Félicitations à Kaaris, retour.

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Michael Jackson avec Billy sur Skyrock. Triangle des Bermudes dans Planète Rap ce soir. Il y aura de l'ambiance, hein. Vous écoutez Skyrock, on s'occupe du reste. Triangle des Bermudes au micro de Fred. Ça arrive dans quoi, un petit quart d'heure d'ici. Un quart d'heure, 20 minutes, et d'ici là, les numéros 1 dans le 16-20, Rambo Goyard, Naika aussi, One Track Mind. Et là c'est Leto avec Pineapple sur Skyrock.

0: Davido sur Skyrock avec Canava et Global, il est 19h49, ça y est, on commence à avoir un peu de vent. Vite fait, hein. C'est toujours 30 degrés partout en France, sauf en Bretagne, vous êtes bien là. En tous les cas, hydratez-vous ce week-end, c'est important, ok? Parce qu'il va faire très très très très chaud. Et le pic, je crois que c'est lundi et mardi avec les journées les plus chaudes de l'histoire en France. Bref, c'est l'heure de se connecter avec Fred, Planète Rap, Triangle des Bermudes ce soir pour mettre l'ambiance. Et Difool après pour la plus grande radio libre de France sur Skyrock. Moi, je reviens lundi 16h. Ciao, ciao!
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0: 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Ce soir, Planète Rap, Triangle des Bermudes.
1: Passez une bonne soirée. C'est un très beau vendredi qui nous attend ce soir.
2: On est vendredi.
1: Ça y est, 400 cadrés dispo sur toutes les plateformes.
2: On est vendredi. La famille, allez choper.
1: Je dis bien toutes les plateformes. Et ça, c'est l'album qui va nous tenir là. Attends, on est quoi? On est au mois d'avril. C'est parti avril, mai, juin, juillet, août,
2: tout l'été,
1: septembre.
2: Fait toute l'année.
1: Tout l'été, et jusque, je pense peut-être aussi, en effet, 31 décembre 2026.
2: Ouais, on espère plus même, on espère plus.
1: 31 décembre 2026, pareil, ça doit résonner, il y a des morceaux qui vont résonner. Le projet est sorti, je suis ravi d'être avec vous, Triangle des Bermudes, ce soir.
3: C'est un plaisir pour nous, dernier jour, on a passé une putain de semaine.
2: Ouais, c'était lourd.
1: Yoshi, Mauvais Joe, Cocos Voice, c'est là. Ils sont là tous les trois. Et pas tout seul.
2: Ouais. Non. Non, je t'ai ramené la pépite.
1: Qui fait les présentations?
2: FKL, Zer, FKL, Place des Honnêtes, dans la maison, c'est mon petit frère, ça me tient à cœur qu'il soit là.
1: C'est vraiment le frangin.
2: Ouais, c'est mon petit frère. C'est vraiment mon petit frère.
1: Là, c'est vraiment la famille.
2: Et ouais, il a plus de talent que moi à la base. Mais il bosse pas. Ouais, il s'en fout en fait.
1: Il en faut pas une.
2: En fait, il est trop fort, mais genre, il s'en fout. Tu vois ce que je veux dire ou pas? Un Messi, genre.
1: Tu as le droit de réponse. Bienvenue à toi en tout cas, FKL.
4: Merci.
1: Mais droit de réponse immédiatement au frangin.
4: Franchement, il ment.
1: Tu travailles dur.
4: Franchement, on essaie.
2: Il ment. Il travaille pas, c'est bon.
3: Il y a beaucoup de talent. Il va me faire écouter ça là.
4: Merci.
1: Il y a quoi? Il y a des projets qui sont en cours, il y a des choses qui sont en route.
4: Franchement, si le big manager boit, il veut mettre son nez dans ces affaires-là, franchement, on va sortir les trucs. Hein.
1: Bon, très bien, on pourra découvrir dans la deuxième partie de l'émission.
4: On sera live tout à l'heure.
2: Dans le bon.
1: Et on va pouvoir attaquer avec un morceau extrait du projet qui est donc disponible. Ça y est, 404.
2: Ça y est, on a plein de bons retours et tout. C'est lourd.
1: T'as trop crevé de la soirée d'hier d'ailleurs, messieurs. Ça va, je me trouve frais.
2: Ça va.
1: Vous êtes frais?
2: On est habitué à ce
1: travail-là. Des choses de prévu d'ailleurs ce week-end. Dimanche soir, je sais qu'il
2: y a... Ouais, c'est déjà, hein. On en a parlé toute la
3: semaine. XS de Paris, Brothers.
1: XS de Paris, c'est à Ivry.
2: Ivry, 4 rue Jules Van Zup.
3: 4 rue Jules Van Zup.
1: Voilà, ça, c'est à Ivry sur Seine. Ouais. Et donc samedi, ça, c'est pour dimanche. Mais samedi soir ou même ce soir, peut-être.
3: Samedi, on est où, samedi?
2: En Belgique.
3: Samedi, on est en Belgique. Ouais, big up à tous les Belges qui nous écoutent. Samedi, on sera chez vous, la famille.
1: Et ce soir, repos quand même, un peu vendredi.
2: Un petit peu, quand même. Avec la grosse soirée d'hier.
1: Repos. Il faut se ménager un petit peu.
2: Hier, c'était chaud, la famille.
1: Écoutons Double Jeu tout de suite.
3: Directement.

0: le jeu à l'instant, Triomphe et... des Bermudes et le projet 404 qui est disponible.
1: Ouais.
0: Messieurs, on va parler un petit peu à venir.
1: On va parler à l'avenir,
0: forcément.
1: Ouais,
0: l'avenir, c'est évidemment la sortie, mais ça y est, c'est fait depuis aujourd'hui, c'est disponible, 404 sur toutes les plateformes.
2: L'avenir est à nous.
0: À quoi va ressembler les prochaines semaines pour vous? Et quel serait l'idéal pour vous? Qu'est-ce que maintenant vous avez atteint aussi ce but, hein, on l'a dit hier, une très belle soirée avec les speakers, vous avez commencé dans les clubs, ambiancé les clubs, et puis ça a pris, et puis il y a eu les morceaux, il y a eu évidemment Chargé, donc il y a déjà eu une part de rêve.
1: Gros big up à Chargé.
0: Mais je suppose qu'il reste encore plein de rêves, plein de choses à réaliser. Comment vous projetez les prochaines années, les prochains mois?
1: Yoshi. En tout cas, pour ma part, mais bon, je pense qu'ils sont comme moi, on n'est pas forcément des gens qui rêvent. On veut juste, je pense que les prochaines semaines, pour répondre à ta question, on va bosser, continuer à bosser. On va pas s'arrêter de bosser. Et en fonction des répercussions de l'album, voilà, soit il y aura beaucoup de boulot,
2: soit il y aura moins.
1: Dans tous les cas,
3: il y aura du boulot.
1: On sera au travail.
3: Il y aura du boulot, ouais.
1: Tous les cas.
2: Ouais, nous, comme il a dit, on n'est pas forcément des grands rêveurs. Je pense qu'on a un certain âge quand même, même si tout ce qui nous arrive.
0: Si jeune.
2: Franchement, on est jeune, mais tu m'as compris, c'est pas comme si on a pété à 20 ans. Mm-hmm. Tu vois ce que je veux dire? Donc, on va essayer de continuer de travailler, par la grâce de Dieu toujours, et que Dieu nous facilite pour les mois à venir, tout simplement, et que. Alhamdoulilah.
0: Vous êtes très spirituel aussi, il y a aussi une spiritualité.
1: C'est des plus petits, ça, on nous a
2: c'est important.
1: Ça, on sait qu'on doit faire en sorte de rendre fiers à nos familles, on sait qu'on doit faire en sorte de rendre fiers à nos proches, etc. Et on sait que c'est par la force du Tout-Puissant qu'on va le faire. Donc c'est pour ça qu'on y croit.
2: En fait, nos familles, elles sont très craintives de tout ce monde-là. Je vois ce que je veux dire.
0: Oui.
2: T'as capté. Nous, on est tous issus de familles où quand ça commence à aller un peu trop haut, ils disent, mais qu'est-ce qui se passe là-haut là?
1: Parce que je veux dire, c'est limite la peur de la réussite. C'est grave, mais c'est limite la peur de la réussite.
2: Ouais, c'est un peu ça. Ça veut dire que non, on traite terre à terre.
0: Bah foutre la merde, mais vous nous avez foutu un beau triangle.
2: Et merde.
0: Vous voyez ce que je veux dire, les gars. Hein, nos amis complotistes. Et bien le. Hein, laissez-moi faire 2-3 signes à la caméra. Pour mes amis.
2: Franchement.
0: J'adore parce que ça va déclencher du monde à chaque fois. Regardez. C'est la preuve. C'est la preuve.
2: Franchement. Killuminati.
1: De fou.
0: On a perdu.
1: Non, c'est vrai, on est très spirituel et tout. On sait qu'on doit beaucoup au Tout-Puissant et on sait que nos familles et nos proches sont pris pour nous. On n'a pas forcément de rêve, mais si on verra ce que l'avenir nous réserve.
2: Ouais, des objectifs, on va dire ça comme ça.
1: Ouais, c'est plus des objectifs.
0: Mais d'ailleurs, on en rigolait à l'instant, mais ce nom Triomphe des Bermudes, il est né comment dans votre aventure, vous d'ailleurs? Le nom du groupe.
2: C'est les gens qui nous ont appelés comme ça. On était trois, c'était un trio. Le triangle des Bermudes.
1: Pim, il a fait partie des premiers à nous appeler comme ça. DJ Pim, c'est notre DJ.
2: D'ailleurs, joyeux anniversaire à l'homme qu'on appelle
1: Mo DJ.
0: Bravo.
2: Voilà.
1: Avec un peu de retard, mais.
0: Si jeune aussi, magnifique, vraiment, ça, ce grand garçon. Là. Il est tout long.
1: Ouais. T'as gagné.
0: Il est tout long.
1: D'ailleurs, grosse force à Mo DJ Pims, grosse force. Bon anniversaire, mon frère. Et merci pour tout ce que tu fais pour nous. Merci pour
2: l'envie, ensemble, ça, c'est le gros, c'est la famille.
0: Voilà, ce qui est bien, c'est vrai que. Pour revenir à la discussion, c'est voilà, il y a ce côté aussi la tête sur les épaules.
2: Bien sûr.
1: Toujours.
0: Pensez que d'ailleurs ça aurait été un peu différent parce que vous évoquiez l'âge un petit peu, même si vous êtes encore jeune, mais si c'est par exemple, je sais pas, 18, 19 piges, si ça avait pété à ce moment-là, vous auriez été forcément différent.
2: Ah, ça serait très, je pense.
1: Bien sûr. Je pense qu'à 19 ans, on n'avait pas la même mentalité. C'est différemment.
2: C'est faux ça. On va voir. Aujourd'hui, on a une vie avant tout ça. On a une vie avant tout ça, on avait une vie à construire, ça veut dire on a construit notre vie, après voilà, il s'est passé ce qui s'est passé, parce qu'on a travaillé aussi. Mais je pense que quand tu pètes très très très très jeune, c'est compliqué. Toucher de l'argent, tu vois ce que je veux dire ou pas? C'est compliqué.
0: Si t'es pas bien entouré,
2: aussi, c'est compliqué. Nous aujourd'hui, on se produit nous-mêmes. Et c'est
0: important de le dire aussi.
2: Grâce à Mafa, grâce à Boa, grâce à nous, et on fait les choses.
1: Notre label YPDP.
2: Et gros big up à tous ceux qui se lancent, qui sont indépendants, grosse force à eux, mais c'est plus compliqué quand t'es plus jeune.
0: Le but aussi, donc je suppose peut-être le label produire d'autres personnes par la suite, faire d'autres choses.
2: Bien sûr.
3: On a ouvert à tout. Hein.
2: J'ai pas mon petit frère là, il est là. On va faire la promo, tout bien, carré.
0: Mais bon, on l'écoutera dans un instant, le frangin aussi.
2: Yes.
0: Et là, c'est un morceau à moi, ça fait partie de mon top 3 du projet. C'est le morceau avec Francis Mercier.
2: Ah,
0: non, est-ce que ça, c'est vraiment le truc été, ouais, moi je vois bien.
2: Moi aussi, c'est mon top 3.
0: Le sud, l'été.
2: Franchement, c'est mon top 3. Et c'est dans le top 3 de pas mal de gens. En fait, on a balancé la tracklist et tout en début de semaine et tout. Et il y a eu des gros artistes. On a Aya qui nous a fait l'honneur d'être sur l'album. On a Fringlish, on a
0: les LDB.
2: Mais le nom qui a le plus choqué, en fait, c'est Francis Mercier, parce que c'est vraiment une autre DH. Je vois ce que je veux dire.
3: Pour les connaisseurs.
2: Pour les fins connaisseurs. Donc, gros big up à tous les artistes qui nous ont accompagnés dans ce projet. Et gros big up à Francis Mercier s'il nous écoute.
0: Écoutons le morceau, Nao.

0: Voilà donc ce morceau, Now Tende.
1: Ouais. Franchement, big salut à Francis. Mercier, Francis Mercier, merci beaucoup pour la collab, mon gars. Voilà.
0: On a voyagé, en effet, avec Francis Mercier qui est présent sur ce projet aussi avec vous, messieurs.
1: C'est un honneur.
0: Alors, c'est assez rare de faire cette interview que j'ai fait avec vous. Maintenant, c'est l'interview Chronos. D'habitude, c'est pour un seul artiste, mais là, il va falloir se partager le boulot.
1: Okay.
0: C'est une vingtaine de questions.
1: Ok.
0: Il faut répondre en 2 minutes.
1: Waouh. Grand max.
0: Ah oui, sinon le gong arrive et c'est fini.
1: Ok,
2: ok.
1: C'est
2: parti.
0: Est-ce que vous vous sentez prêt?
1: Ouais, pense rapide. Là, chacun, c'est bon.
0: On y va.
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0: À partir de maintenant, c'est 2 minutes. Un artiste sous-côté sur lequel il faut se brancher.
1: Jola Green. FKL. Doplaim. Doplaim.
0: Votre plat préféré.
1: Ripondou. À checker.
0: À checker. Le plus gros geek entre vous trois.
1: Yoshi Yamamoto.
0: Ça c'est sûr.
2: C'est moi, c'est vrai.
0: Un mot pour décrire le Babinski.
1: Fête.
2: Good vibes.
0: Fête. C'est un club. Hein.
1: C'est ça.
0: La ville qui vous a le plus choqué en choquaise.
1: Marseille. Toulouse. Marseille.
0: Italie. L2B ou NTM?
1: L2B.
2: NTM.
0: Ah.
1: L2B.
0: Mais on reconnaît les...
2: Je les connais
1: bien
2: pas.
1: Sûr,
2: bien sûr.
1: L2B, moi.
0: Votre endroit préféré pour écrire des textes?
1: J'écris pas.
2: Les studios, on n'écrit pas.
0: Non. Il faut la prod.
1: On va au studio, il y a la prod qui coule. Voilà.
0: Votre position préférée?
1: Ouais. Pour dormir, c'est sur.
0: Allongé.
1: Oreille gauche, sur le dos.
0: Sur oreille gauche.
1: Oreille gauche, sur le ventre.
0: Très très précis. Bravo pour cette position très précise. Parce que j'ai rarement.
1: Il faut aller vite, les gars.
2: Ouais.
1: Sur le dos.
0: Sur le dos.
2: Sur le ventre.
0: Magnifique. Votre routine à chacun avant un show?
1: Je vais aux toilettes.
2: Il va aux toilettes.
1: Il va aux toilettes. Et tout le temps. Genre, je dis, mais vraiment, qu'est-ce qu'il y a? Carrément, on croit que c'est ça qui fait que ça marche.
2: T'as capté?
1: Je suis obligé d'aller
2: tout le temps.
1: Mais juste avant.
0: C'est bien.
2: Genre, une minute. Quand on dit, il faut aller chanter. Ouais,
1: attendez, je vais aux toilettes.
2: Oh, casse les couilles.
0: Les amis, attention, le chronos défile.
1: Merci.
0: Après ce petit moment très intime, on continue. Vous avez prévu. Est-ce qu'il y a un morceau de prévu pour la prochaine Coupe du Monde qui arrive?
1: Non.
0: Dans quelques mois, dans quelques semaines même.
1: Non, mais Nao Tende, il va bientôt aller en Coupe du Monde.
0: Pour vous, le plus grand groupe de l'histoire du rap français?
1: Section d'Assaut. Section d'Assaut, ouais.
2: Respect.
0: Qui va gagner la Ligue des Champions cette année?
1: Paris, Real Madrid, Paris Saint-Germain.
0: Et enfin, où vous vous voyez dans 10 piges?
1: Dans 10 piges.
2: Chez moi,
1: Chez moi, à la maison.
0: À la maison?
1: Ouais, on perd. La famille.
0: La famille.
1: Les enfants, c'est du feu.
0: Ouais. Produire des artistes.
1: Et les femmes et les enfants derrière. Ouais.
0: De temps en temps, remonter sur scène pour.
1: Ouais, histoire de.
2: Ouais, je crois pas, non.
1: Si.
2: Non,
0: attends,
2: si,
0: les gars.
2: Ah non, si. Ça
1: en fait
2: un spin et tout.
1: Moi. Non, moi je kiffe ce délire-là, tu vois. Si demain j'aurais une grosse association qui m'appelle, type les enfoirés et tout, tu vois, demain, j'arrive en mode en ancien, j'ai plus de 10 piges. Tu vois, je suis vieux.
2: Gros big up aux enfoirés. Je suis un grand fan des enfoirés, moi.
1: Tu vois, petit comeback comme ça pour des événements.
0: Vous y serez aussi, attends.
1: Ouais,
0: on sait. Peut-être.
2: Vu son point de vue, ouais, c'est bon.
1: T'as capté?
0: Non, mais
1: je savais que j'avais des attentes.
0: Quand même, mauvais Joe, il faut quand même le prévenir un peu parce qu'il se rend pas compte de ce que c'est vraiment maintenant Triangle des Bermudes.
1: Franchement,
0: non, mais tu te rends compte que quand même tu vas tourner pendant encore des années là avec.
2: On l'espère.
0: Et puis, il y aura en plus certainement dans le projet d'autres morceaux qui vont cartonner.
2: On espère. Si Dieu nous donne la force, si Dieu nous donne la santé.
0: Plus les autres projets qui vont arriver après avec d'autres morceaux qui cartonnent.
2: En fait, on a déjà fait beaucoup. Tu vois? On a déjà fait beaucoup. On s'attendait pas à un tel succès déjà à la base. Tu vois? Aujourd'hui, on y est. Ça veut dire travaille pour que ça continue, mais si demain ça s'arrête, bah c'est la volonté de Dieu, tout simplement. On est comme ça, non?
0: D'accord, mais en tout cas,
2: mais gros big up à tous nos fans, ne vous inquiétez pas.
1: Et à 404, il y a encore du son après 404, on est encore là, les gars.
2: Tant qu'on est passionné, vous inquiétez pas, on va continuer.
0: Il y a encore du boulot, surtout,
2: c'est ça,
1: bien sûr, bien sûr,
2: toujours, c'est très important.
1: Ça bouge pas.
0: Le projet est donc disponible dans quelques minutes, il y aura du live,
1: yeah,
0: à pas louper,
1: yeah,
0: avec FKL. À découvrir FKL, où est-ce qu'on peut te suivre d'ailleurs sur les réseaux pour avoir des infos sur
4: Instagram et Snapchat, FKL.
0: NTZ. Il y a des morceaux qu'on peut écouter déjà qui sont sortis ou.
4: Je crois pas encore.
0: Ah, pas encore rien.
4: Ouais.
0: Rien du tout.
2: Ouais. En fait, je te l'ai dit tout à l'heure. Il a plus de talent que moi là-bas.
0: Mais
2: il s'en fout, genre.
0: Il en fout.
2: Ouais, mais ils vont découvrir là sur Skyrock. En fait, c'est un beau tremplin pour commencer sa carrière, je pense.
1: C'est parti.
0: Donc FKL, non, dans un instant. Je sais que vous êtes pressé, mais rien. En plus, on a notre homme qui fête son anniversaire. Regarde-moi
2: ça. J'ai mon fucking pimp sur l'ascenseur du building tonight.
1: Yeah. Ok, gros caca.
2: Ouf. Yeah.
0: Ne bougez pas, on va revenir dans un instant. Triangle des Bermudes avec nous. Le temps de vous rappeler aussi pour le Triangle des Bermudes qu'il y a le projet qui est sorti. Il s'appelle 404 ce
2: 404,
0: projet.
2: 404 la famille. Dispo allez écouter si vous l'avez pas toujours écouté. Disponible partout. Gay.
0: C'est du stream qu'il y a un long week-end qui se prépare le lundi de Pâques.
2: En fait, faites vos devoirs parce qu'on va commencer déjà dans les shows et tout. Ça veut dire que
1: on va vous envoyer des bangers.
2: Faites vos devoirs.
0: Donc lundi de Pâques, ce qui veut dire aussi qu'il y aura une soirée dimanche soir.
2: Bien samedi évidemment. Soir. Marrakech, acte 3. Marrakech, acte 3.
1: Le 2,
2: la meilleure soirée sur Paris.
1: C'était trop.
2: Le dimanche, la meilleure soirée sur Paris le dimanche, produit par moi-même.
0: Et qui se trouve
2: au XS de Paris.
1: 4 rues,
0: ça, c'est tous les dimanches.
2: Tous les dimanches.
0: Ah, même quand il n'y a pas le lundi de Pâques.
2: Non, même quand il n'y a pas le lundi de Pâques.
0: Oh putain.
2: Et c'est la meilleure soirée.
0: Comment va au boulot le lundi?
2: Brother, t'inquiète, tu te gères.
1: Courage.
2: Tu te gères.
0: Comment va au boulot le lundi?
1: En fait, c'est qu'il y en a, ils sortent, ils vont au taf.
0: C'est sûr. Attends, c'est sûr.
2: Là-bas, genre, par chez mes clients, ils sortent et après, ils vont au travail, ils enchaînent directement. En fait, ils veulent tellement pas louper l'event. C'est ouf. Faut que tu viennes.
1: Ah bah, franchement, c'est.
0: Je vais venir, mais.
2: Faut que tu viennes.
1: C'est la meilleure soirée que tu vas passer.
2: Je t'ai fait un mot d'excuse.
0: Bon, on va en discuter pour un. Ne bougez pas, on revient dans un instant. Le Planète Rap avec Triangle des Bermudes.
2: Yeah.
0: Juste après ça.
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2: Bravo! 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
0: Tu te réveilles avec Skyrock et tu gagnes 17 000 euros ce matin, Emmanuela. Elle est belle la vie, hein.
5: Oh, carrément, bah, ça
2: c'est magique. C'est parfait là.
5: J'ai eu 30 ans vendredi, mon compagnon m'a demandé en mariage.
0: Ça pourrait servir pour ça et puis pour partir en vacances avec mes filles. Là c'est la belle. Ouais, le coup, ah ouais, parfait, là. Ouais, bah, t'imagines, ouais, carrément, franchement trop bien, je suis trop heureuse. Bah, bonne anniversaire avec un petit peu de retard et félicitations pour mariage. Bravo, bravo. Oui, et félicitations pour les 17 000 euros aussi. Bien sûr, vous allez passer un été de fou.
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0: Alez, à l'instant.
1: Yeah, yeah.
0: Alez, avec Alez. Les L2B.
2: Big Charlotte L2B, c'est la femme max.
0: Sale. Dans Planète Rap entre 20h et 21h. Triangle des Bermudes, le projet 404. Qui est disponible, évidemment. N'hésitez pas à streamer.
2: Partout. Comme jamais.
1: Allez-y, la famille.
0: Allez-y.
2: N'ayez crainte.
0: Allez streamer. Dans un instant, il y aura du live. Dans quelques minutes, du live qui se prépare. Sur Skyrock.
1: On va chanter un peu, on va t'envoyer une petite exclu en plus de Coco.
2: Ouais.
1: On t'a pas dit, hein, celle-là.
0: Ça, j'étais beaucoup.
1: Un petit solo de Coco, là.
2: Vendredi, à la surprise. C'est comme ça, les vendredis.
0: Donc, morceau solo.
2: Un petit morceau solo, histoire de.
0: Très bien.
2: Ouais, en rapide, on va s'amuser un petit peu. Juste là pour s'amuser, nous.
1: Histoire que chacun découvre un peu
2: l'univers.
1: L'univers de chacun. Qui sont très différents les uns avec les autres, même si on fait du son en commun. Moi j'ai le mien, Coco il a le sien, Yoshi il a le sien, donc ils auront la chance de découvrir un peu tout ça dans les mois à venir.
0: Qu'est-ce qui vous différencie d'ailleurs tous les trois là-dessus quand vous êtes en solo? C'est sur quoi? Sur les sonorités plus?
1: Ouais, c'est sur les sonorités. Coco il a une inspi, elle est très spé, t'as capté? Moi des fois il va me donner des vars que j'ai pas du tout, genre. Tu vois ce que je veux dire ou pas? Ou des fois il va lancer des notes et des trucs que moi jamais je pense à la faire celle-là, tu vois ce que je veux dire?
2: Pareil pour moi, pour lui.
1: Ouais,
2: tu fais des choses des fois, voilà, t'es un fou, t'es un malade.
1: Yoshi gueule, frère.
2: Ouais, c'est Yoshi, c'est le gueuleur, il gueule. C'est un mec qui gueule, lui.
1: Mais Yoshi.
3: Il se transforme dans la cabine.
0: Ouais. Non, mais attends.
1: Yoshi gueule. Ouais, mais attention.
0: Un mec si calme que ça, la force. La force tranquille du groupe.
1: C'est un menteur. Il n'y a que des menteurs ici, bro. Yoshi, il aime bien gueuler. Et surtout, Yoshi, en fait, il a des inspi. Vraiment, mais.
2: Waouh. Ça vient d'où, en mode ça? D'où tu sors ça?
1: En fait, il va nous donner une DA, un truc et tout. Tac, tac, tac. On va faire le truc. On va dire, franchement, c'est bon. Tu vois, même des fois, moi j'ai pas mal de solo et tout, c'est Yoshi qui va m'aider à écrire, etc. etc. T'as capté ce
0: bon, dans quelques minutes.
2: Ouais,
0: ça arrive et on découvrira aussi FKL.
2: Bien sûr.
0: Et d'ailleurs, peut-être qu'on peut découvrir le live de FKL maintenant. Pourquoi pas,
1: Franck Lucas.
0: Comme ça, on a un petit aperçu, exactement. Donc, ça, c'est un morceau qui s'appelle
4: Tous les deux.
0: Tous les deux.
1: Tous les deux.
0: Et ça, il n'est pas disponible, c'est vraiment exclu aussi, total.
2: Ouais, exclu. Ouais, t'as deux exclus là qui vont suivre.
1: Ouais.
0: Découvre un petit peu, FK.
1: Yeah.
2: Oh.
1: Sale.
4: Sale.
1: Place des honnêtes. 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
2: 404 FKL sur Skyrock. Mettez du respect, s'il vous plaît.
1: 91 FKL.
4: Jazzy.

0: de Bamako, on est ensemble.
1: Sale, sale, sale.
0: Mon D1, le Day, on est en bleu, la famille.
2: Sale, sale, sale.
0: Merci au tri.
1: Oh, oh.
0: Grande famille.
3: Hey.
4: Tous les deux, ouais.
1: T'avais dit, frère.
4: Tous les deux.
1: Je t'ai déjà, moi. À la base, il a beaucoup plus de talent que moi.
3: Ce grain de voix, toi.
1: Ouais, mais vas-y, il s'en fout, genre. Il s'en fout,
3: mais cette famille, on s'en fout plus maintenant.
0: Comment reste...
3: Maintenant, on s'en fout plus maintenant, c'est parti.
0: Franchement, on s'en fout plus, je crois.
3: C'est le coup d'envoi.
1: Tous les deux, bientôt dispo, la famille.
3: Rappelle où est-ce qu'on peut te suivre sur les réseaux.
0: Franchement, sur Instagram, FKL-ZNT, et sur Snapchat aussi.
3: Allez suivre FKL.
1: Yeah, yeah,
3: allez suivre Triangle des Bermudes aussi, un peu partout sur les réseaux aussi, n'hésitez pas. Hein, allez suivre. Le Planète Rap entre 20h et 21h, on écoute un morceau, puis il y aura du live aussi avec vous encore dans quelques minutes.
1: Yeah, yeah.
3: Voici le morceau avec Franglish, un petit coup de loupard.
1: Ouais.

0: Non, c'est mort.
1: Ça commence par quoi?
2: Ouais, ça commence par quelle lettre?
0: Par un X.
2: Xavier.
0: Non, mais
2: bah c'est Xavier, allez.
3: Ah ouais, y a pas rigolé.
4: Bah X.
2: Comment elle s'appelle ta meuf? C'est Xavier.
3: Moi j'avoue, c'est limité.
2: Oui, en X c'est limité, oui, c'est sûr.
3: Ouais, en même temps avec la lettre, ouais, bon.
2: Ouais, je pense pas qu'il s'appelle Xena, ça devait pas être à la mode, il y a 67 ans, Xena, non. On t'embrasse, JF, et bon week-end à toi.
3: Bisous à Xavier, alors.
2: Bisous à Xavier.
3: Ouais, mon pote.
2: Salut JF, merci du témoignage. Et t-shirt Skyrock, on t'envoie ça à la maison. Salut JF, vous pouvez nous appeler et nous parler de tout en direct.
3: Hein, ouais, en plus, Lou, il dit, ouais, de toute façon, elle écoute pas Skyrock, donc tu aurais pu le dire.
2: Ouais, c'est vrai, clair. Tu aurais pu nous dire.
4: Après, Xavier, ça doit pas courir les rues, donc.
3: Non, mais je m'attendais à pire, hein, tu vois, je sais pas, genre Ginette ou.
2: Ginette.
3: T'imagines la meuf que je dis qui s'appelle Bernadette.
4: Morissette.
5: Et il y a absolument, je sais pas si t'as lu le message,
2: Non, j'ai pas lu.
5: Il te demande si son appart ou sa maison, elle l'a mis en viager, parce que tu peux le prendre, reprendre toi pour pas cher.
2: Bon, merci en tout cas pour ton témoignage et pour vos messages. On t'embrasse, JF. Alors, il y a du monde. Pas les fantasmes. Il y a Hervé qui est en direct de Martinique. Salut Hervé.
6: Bonjour, bonsoir.
2: T'es Martinique.
6: Attends, j'enlève le haut-parleur là.
2: Vas-y, enlève le haut-parleur.
6: Je sais plus comment.
2: Je suis sûr qu'il fait moins chaud en Martinique.
4: Je sais plus comment on fait ça.
2: Qu'en métropole.
4: Mais surtout, t'es habitué en Martinique.
6: On t'entend bien là quand même.
2: On t'entend bien, Hervé.
6: On t'entend bien.
4: T'es où en Martinique?
6: Je vais laisser comme ça. Je suis à Fort-de-France.
4: Ah ouais, ouais, ok.
2: À Fort-de-France. Ouais. Et à Fort-de-France, ouais, il est 16h. Il est combien? Il est 16h35.
6: Il est 16h37.
5: Eh, ça veut dire quoi, Kounia Maman? La chatte à ta mère?
6: Ah, ouais, tu connais ça, c'est guadeloupéen.
4: Ouais, c'est guadeloupéen, j'allais te dire. Ouais,
5: c'est comment on dit, c'est toi? Oui.
6: Onda Maman.
5: Comment?
3: Onda Maman.
6: Onda Maman.
3: Onda Maman.
5: Onda Maman.
2: Onda Maman. La chatte à ta mère, c'est ça?
6: Voilà, c'est le cul, c'est le cul.
5: Ah, ok.
2: Le cul de ta mère.
4: Et t'es chaud?
5: Et tu veux me baiser?
4: Je dis t'es chaud parce que moi à chaque fois que je suis allé en Martinique,
2: je me suis fait baiser.
3: Putain, je suis revenu, j'ai mal au cul dans l'avion.
4: J'ai eu mal au cul, mais à cause d'un soleil.
2: D'un Martiniquais,
3: mais il m'a démonté.
2: Le mec, il avait une queue,
3: mais un tronc de palmier.
4: Non, mais à chaque fois que j'y suis allé, s'il te plaît, quand je. Et tu sais, quand je marchais. Les mecs, ils te klaxonnent tout le temps quand tu marches, machin. Ouais, ils te klaxonnent tout le temps. Et j'étais même tombé sur un gars qui avait mis sur la fenêtre arrière en disant arrête de gueuler, j'ai ta femme à côté de moi dans la voiture. Tu sais, ils font des trucs, les gars. Donc c'est pour ça que je te demandais si t'étais chaud.
3: Un peu chaud.
2: Chaud. Bon, on est en Martinique, c'est bien, on voyage dans le monde entier sur Skyrock. Cette semaine, on est allé aux États-Unis.
3: C'est vrai.
2: On était au Maroc il n'y a pas longtemps. On allait en Belgique tout à l'heure, au début de Radio Libre. En Suisse aussi hier.
4: Ouais, hier.
2: On était en Suisse hier. 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
3: On est allé dans le 42
2: pour
3: les 17 000 euros.
2: On a offert 17 000 euros ce matin chez Emmanuela dans le 4-2 à Savigneux.
3: Dis donc.
2: C'est
3: fait rêver de chercher l'intro.
2: C'est juste à côté de Montbrison, Romano.
3: Ah, bah le rêve.
2: Non, mais
3: là, j'y vais ce week-end, j'y cours.
2: Vas-y.
3: Ah, oui.
2: Bon, juste un petit point météo pour savoir s'il fait plus chaud en Martinique, là, actuellement, ou. En métropole, il fait combien chez toi, Hervé, température?
6: Alors, à l'extérieur, il fait 29,4 degrés avec un peu de vent.
2: Ah ouais, comme chez nous.
6: Oui, mais le truc, c'est que ici, comme c'est plus humide,
3: le ressenti,
6: on a l'impression qu'il fait plus chaud.
2: Ouais,
4: alors c'est plus lourd, c'est vrai.
2: Plus chaud qu'en métropole actuellement, c'est pas gagné.
4: Non, mais c'est une impression en fait, parce que t'as vraiment l'humidité en fait.
3: Ouais, c'est vrai, l'humidité c'est terrible. Terrible.
6: Parce que j'ai vécu à Toulouse dans les années 2000. Lorsqu'il faisait 31, j'avais l'impression qu'il faisait 25, quoi, par rapport à chez moi.
2: Ah ouais, donc pour nous, on est en pleine canicule, mais pour toi, c'est température normale, classique, tout va bien.
6: Sauf peut-être en fin d'année, ou par exemple, janvier, février, où il fait un peu plus frais, et là que c'est agréable.
4: Ah ouais, mais t'as déjà fait la métropole en plein hiver?
6: Est-ce que j'ai voyagé sur le territoire?
4: En métropole, ouais, pendant l'hiver, parce que moi je sais, j'avais un ami.
6: Non, j'avais vécu à Toulouse pour mes études pendant 7 ans.
3: Ah oui, tu connais ce que c'est d'avoir froid, quoi.
2: Ouais, c'est ça.
4: Ah oui.
6: Oui, c'est pas grand chose, ça va.
3: T'as dit, j'ai vu la neige.
4: En plus.
6: Oui.
3: Non, parce que moi j'avais des mecs dans mon bahut, jamais. Tu sais, ils venaient, c'était des fils d'ambassadeurs ou d'Afrique. Et en fait,
2: ils mangeaient des mon chéri.
3: Hein? Je sais pas. Non, c'était pas ça. C'est déjà chez les Ferrero Rocher.

0: pardon, la blague est complètement à l'eau.
1: Parce qu'il y avait une pub.
2: C'était un bide total.
1: Il y avait une pub, c'était les. C'est quoi, les machins de l'ambassadeur, et ils te donnaient des Ferrero Rocher.
0: Ouais, donc ça, c'est les bouchéries, ça marche pas.
2: Non, mais t'as raison, parce que j'avais un peu de.
0: Mais moi, j'avais halluciné, parce que tu sais, j'étais en 6ème, donc il y avait des petits, et il y avait neigé, et en fait, ils hallucinaient, tu sais, ils se mettaient les mains, ils disaient, j'ai jamais vu de la neige, quoi.
2: Ah non, mais ouais, nous, on avait.
0: Tu sais, ils touchaient, bon, pas habitué, quoi.
2: Difool, tu l'avais vu, un pote de Martinique qui était venu, et effectivement, il avait neigé à Paris, mais c'était hallucinant de le voir. Il me dit, mais c'est quoi ce truc et tout. Exactement la même chose. Putain, mais il vaut mieux rester au chaud, hein.
1: Ça dépend.
3: Ah, ça dépend.
1: Ouais, ça dépend. Je suis d'accord avec toi, Hervé.
3: Ça dépend. Je préfère voir la neige. Si la neige est ici, ça serait bien.
1: Bah, oui, en fait, c'est bien d'avoir un peu tout.
2: Et pourquoi t'es reparti en Martinique, du coup? Parce que t'as passé.
3: Mais en fait, je suis pas retourné directement en Martinique. J'ai fait la Bulgarie où je me suis lancé dans l'immobilier.
2: Ouais, Bulgarie.
3: Donc j'ai acheté deux maisons et puis après ça n'a pas marché, donc je suis revenu au pays.
1: Ok, et là, retour en Martinique. Ah, tu voulais nous parler fantasme, toi, ce soir. Si vous avez un petit fantasme, n'hésitez pas à nous en parler. C'est quoi votre petit fantasme du moment? Cédric, tiens, fais-nous rêver.
4: Non, en ce moment, j'ai pas de fantasme.
1: Rien.
4: Non, pas de. Ouais. Calme.
1: Ah, regarde.
4: Ah non, c'est pas un fantasme, ça.
1: Regarde,
4: Ramazan. Ah non, horrible.
0: Tu sais que la réalité, t'es à deux doigts, quoi.
4: De quoi?
0: Que je te baise.
4: Mais tu vas rien baiser. Ou...
0: T'es, il fait genre, il veut pas, mais.
4: Mais
0: il...
4: tu vas rien baiser. Lui.
0: Ah, on le connaît, ton manège. Va.
1: Détrompe-toi, je suis pas à deux doigts, je suis à 3-4 doigts dans mon cul.
0: Ah ouais,
4: au moins.
1: Quand je te regarde.
4: Ah bah, il se tout seul.
0: Vas-y, doigte-toi bien, alors.
4: Ah, là, c'est ça.
0: Allez, doigte-toi.
4: Mais t'es un ouf, toi.
0: Doigte-toi et montre à Difool.
4: Va te faire
2: soigner. Ah,
4: putain. Je vais sentir après.
1: C'est ouais. C'est quoi ton fantasme? C'est quoi vos fantasmes?
3: En fait, c'est un truc que j'ai jamais fait. C'est de. En fait, je suis jamais tombé sur une femme qui aime dominer.
1: Ah, toi, t'aimerais être dominé, toi?
3: Oui, voilà, oui.
0: Mais dominer jusqu'à quel point?
2: Ouais.
3: Eh bien, comment, je sais pas si on peut appeler ça domination, qu'elle me maîtrise, quoi.
0: Qu'elle te maîtrise. Ah, genre, tu voudrais, par exemple, qu'elle t'attache et tout?
3: Non, pas attache, j'aime pas trouver. C'est qu'elle me tienne avec ses mains, quoi.
0: Ah ouais,
2: ouais, bon, en fait, ouais. Ouais, en fait, t'as envie d'une nana qui a envie de toi et qui gère tout.
3: T'as, voilà, envie, exactement, ouais.
2: T'as envie d'être allongée et qu'elle se foute sur toi et qu'elle s'occupe de toi et qu'elle soit folle de toi, quoi.
0: Mais t'aimerais, par exemple, qu'elle te baise le cul?
3: J'ai jamais essayé, mais je ne sais pas.
2: T'es pas fermé. T'as raison.
0: Ah ouais, donc oui, on est quand même.
1: Et Marie qui dit t'as raison.
2: Bah ouais, faut essayer.
1: Mais t'es faire baiser le cul, Marie.
2: Mais pas baiser le cul.
1: Mais si, on a dit t'es pas être quelqu'un qui baise le cul.
2: Non, mais
1: t'as raison, fais-toi baiser le cul.
2: Non, mais je pense que quand il dit ça, c'est essayer, ouais, se faire lécher, tout ça. Pas se faire.
1: Se faire lécher, c'est pas se faire baiser le cul.
2: Pas se faire démonter.
0: Mais baiser le cul, mais avec une meuf, je parlais, moi.
2: Oui, bien sûr.
0: Ah non, mais y'a que Marie qui comprend rien.
2: Mais non, mais je pensais à une meuf aussi, moi.
0: Ouais, ben voilà,
1: cul, quoi. Tu pensais avec un god.
3: Avec un god, pourquoi pas, oui.
1: Donc, ah ouais,
0: mais oui, de toute façon, oui. Avec les meufs de Cédric, on débite, hein.
4: Ah, ouf, toi, t'inventes ça, toi.
2: Ah, si, attendez,
4: pas. Mais...
0: Et ça, c'est une meuf, ouais, ce sera avec un god.
4: Mais casse-toi de là.
1: Donc, ouais, donc, Jean Lévite, elle met.
0: Très agressif.
1: Et agressif.
4: Tu dis de la merde.
1: Et vous savez que la canicule, je vous le dis, ça rend les gens beaucoup plus agressifs.
2: Bah, ouais, forcément.
1: Parce qu'ils dorment pas, ils sont
2: fatigués, bah oui, c'est
1: ça. Ils ont chaud, ils sont fatigués, tout ça. Les gens sont plus agressifs. Regardez Cédric comme il est agressif.
4: Ah non, moi je suis zen.
0: Non, t'es obligé d'être sévère.
4: Ah là, tu dis de la merde et je vais pas l'applaudir en plus. T'es un ouf, toi.
0: Bah pourquoi pas, tiens, applaudis-moi chaque fois que je pars.
4: Mandale dans ta
1: gueule. Bravo, Manon, bravo. Donc t'es prêt à quoi? Par exemple, la meuf, elle sort un gode ceinture. T'es prêt à te mettre à quatre pattes et qu'elle te domine comme ça, toi, Hervé?
3: À quatre pattes, ouais, pourquoi pas, oui.
2: Ouais.
3: En fait, ouais, c'est
2: quoi? Ouais, enfin, première chose, c'est qu'elle te plaque et qu'elle s'occupe de toi, quoi, en fait. C'est
1: ouais,
2: que
1: toi,
2: tu fasses rien, en fait.
0: Mais là,
3: ça me fait venir vite fait, ça.
0: T'es célibataire actuellement, là?
3: Oui, je suis célibataire.
1: Et depuis combien de temps t'es célibe?
3: Eh ben, depuis 1980.
2: Hein?
3: 2001.
1: Ah oui, depuis 2001, mais t'as pas eu d'histoire d'amour, tu veux dire, depuis 2001.
3: Voilà, exactement.
1: Ça date,
3: ouais.
1: Ça date quand même, ça fait 25 ans.
0: Ah oui,
1: ans,
0: mais t'as baisé dernièrement.
3: Non, pas d'accord.
2: Mais ça fait combien de temps?
3: Pas mal d'années.
0: Mais quand, genre, combien d'années que t'as pas baisé?
3: Eh bien, ça se compte en décennies, depuis 2001 à peu près.
1: Ah t'as ouais, baisé depuis 2001.
3: Mais j'ai un problème, en fait, parce que Le truc, c'est que quand je vois une meuf qui me plaît, par exemple, au supermarché ou n'importe, quand je veux aller vers elle, je flippe un peu.
1: Ah, t'es timide?
3: Ouais, et parce qu'en fait, quand je suis à la maison, je me dis, bon, ben, je vais vers, je lui dis ça, ça, ça, ça, et lorsque j'arrive, j'oublie quoi.
2: Non, donc, mais en fait, t'as un peu perdu confiance en toi parce que ça fait 25 ans que t'as pas eu de nana. Je pense que c'est ça, surtout, tu vois. C'est pour ça que tu perds un peu.
3: Oui, il y a ça, donc.
1: Mais pourquoi tu vas pas sur les réseaux
5: Tu vas même voir les tympans.
0: Eh ah, bah putain, c'est le Martinique. Le mythe du Martiniquais qui baise à tout va, il faut un coup dans la gueule.
3: Il y a un quartier à Port-de-France qui s'appelle Terre-Saint-Ville où il y a des Dominicaines, des Dominicaines. Des 7 Luciens, tout ça.
2: Ah, mais ça, c'est mais des bon, trucs tarifés.
1: Mais tu t'es jamais voilà, dit, ouais, je vais aller.
3: Je vais aller. C'est des boissons de là, on s'en parce que je dis qu'un petit coup de bois, ça fait économiser 100 euros.
2: Hein? Ça fait quoi?
3: C'est-à-dire que si on se brûle, on pourra, je pourrais économiser.
0: Ah oui, en fait, tu préfères. En fait, t'es un peu radin. Tu préfères te branler, tu te dis, ouais, j'ai économisé 100 balles plutôt que d'aller avoir une puce.
3: C'est pas pareil, mais bon.
0: Ah non, c'est pas pareil, non. Moyen, c'est...
1: Oui, mais ça te passe l'envie d'aller voir une pute.
0: Sauf si t'as une main en forme de chatte, bah, c'est chaud.
2: Et puis la Martinique, c'est pas très grand. Hein. Je pense que tu fais vite le tour, tu vois. C'est... Même si tu vas sur les réseaux, je pense.
0: Non, mais il y a des touristes.
2: Ouais, ouais, il faut attendre. Ouais.
0: Pourquoi t'essayes pas de baiser des touristes?
3: Pardon?
0: Tu pourrais essayer de baiser des touristes. Moi, j'avais vu un reportage, il y a des vieilles, elles partent toutes seules pour se faire ken. C'est bon, je...
3: Ah, les vieilles n'ont pas dit gain. Non, non, pas du tout les vieilles, non.
0: Ah non, t'es
3: moi,
0: pas les vieilles.
3: Je suis intéressé par les 20, après quoi.
1: Bah ouais, mais bon, faudrait que tu trouves quelqu'un. Vieilles, ouais. Vieilles, non, pas du... Tu sais pas, tu vas pas à des soirées, tu vas pas, je sais pas, t'as pas au boulot, t'as pas une, je sais pas, des petites meufs qui t'intéressent, non?
3: Ben pour l'instant, comme je suis, je suis handicapé là.
2: Ah, ah t'as quoi?
1: Ah t'as quoi comme handicap?
3: J'ai une fracture de la hanche et une athlète du nerf sciatique.
2: C'est-à-dire que tu boites?
3: Non, pas vraiment, non. Mais lorsque je marche assez longtemps, j'ai mal.
1: Ah, t'as mal.
2: Ah ouais, bah, c'est pour ça. Une nana sur toi, c'est mieux. Hein. C'est au moins, tu bouges.
1: C'est un handicap, mais faudrait que tu trouves quelqu'un, Hervé, après.
0: Mais combien d'habitants, là, Martine?
1: Tu vis comme ça, c'est bien.
3: Alors, il y a 370 000.
0: Ah, bah attends, il y a bien une meuf qui est niquée quand même dans le lot. Plus les touristes.
5: Ça fait un sacré paquet.
3: Non, mais les touristes, tu peux pas faire grand-chose, quoi.
0: Non, mais
3: déjà, il faut maîtriser l'anglais. Je suis moyen en anglais.
2: Ouais, mais t'as des touristes francophones.
1: Oui, t'as plein de francophones qui viennent en Martinique.
5: Des familles avec leurs gosses, là.
1: Non, mais je sais pas.
2: Après, là, tu te déglingues.
0: Ouais. Ouais, les gosses, ils sont au Kids Club. Et toi, tu déglingues la mer dans le bacalo.
1: Bah, tiens, il y a plein de messages pour toi, Hervé. D'ailleurs, t'as plein de collègues martiniquais qui nous laissent des messages. C'est la SEMPRO, là, qui vient d'arriver et qui te fait un petit coucou. Moi, je suis de Martinique, mais j'habite de métropole depuis mes 3 ans. Ah ouais, donc toi, t'es bien.
2: T'es habitué, ouais.
1: Ouais, t'es bien habitué à nos. Tu vas me dire maintenant, il fait plus chaud ici qu'en Martinique. Donc,
2: ouais.
1: Et qu'est-ce que vous nous dites pour Hervé? Moi, à ta place, je serais allé voir une pute. C'est le message de Jules là, sur l'appli Skyrock. Eh, au bout de. Romano, t'as pas baisé depuis 2001. Est-ce que tu vas avoir une pute?
0: Ah, bah déjà, franchement, j'attends pas 25 ans avant d'y aller. Hein.
1: Guigui, t'as pas baisé depuis tes 1 an, donc 2001. Est-ce que tu vas voir une pute?
4: Malheureusement, je pense que je finirai par craquer.
1: Tu craquerais, ouais. Cédric, bon, n'en parlons pas.
4: Ah, direct.
1: Ouais, toi, Cédric.
0: Non, mais moi, je pense que je me donne aller.
1: Toi, t'irais, Romano?
4: Combien
0: de temps? Ouais, putain, genre vraiment, si
4: bah, depuis bien longtemps, bah oui.
0: Non, mais si je vois que je galère de ouf avec les meufs, je tente des trucs, bon, si je fais rien, tu sais, je me dis, ouais, bon, je suis un peu con de rien tenter, quoi. Mmh. Allez, grand max, je pense au bout d'un an, je vais au timbre.
1: Karim, t'y vas?
5: Ouais, direct.
4: Ouais, je t'accompagne, allez.
1: Samy, t'y vas?
5: Ouais, j'attends pas 25 ans. On y va ensemble.
0: Non, mais au bout d'un an, t'y vas, je pense.
5: Ouais,
0: non, mais si vraiment, t'essaies de serrer des meufs.
5: Ah non, c'est long déjà.
0: Ouais, mais t'y arrives pas, tu vois.
5: Ouais, mais c'est pendant un an t'essayes, c'est long, moi je pense même avant.
1: Tu devrais aller voir quelqu'un pour ta timidité, Hervé, parce que ça te bloque et c'est con, parce que tu vois, t'es sympa, tu parles bien.
0: Mais les meufs, à l'époque, comment t'avais réussi à les serrer
1: Avec nous, t'es pas timide.
3: C'était à la fac.
1: À Fouillol
3: en Guadeloupe, il y avait une meuf qui avait fêté son anniversaire, et puis je suis resté là, et puis voilà, quoi.
1: D'accord.
2: Mais pourquoi c'est... Quand t'étais à Toulouse, t'as pas serré?
3: Non.
2: Ah ouais.
3: Pourtant, je trouvais les meufs.
0: Ouais, t'es un grand timide.
3: Quoi.
1: Bah tu vois, tu y es arrivé, pourquoi tu arrives
2: ouais,
1: pas
2: aujourd'hui.
1: Ouais,
2: mais ça aide
1: là.
2: Pas en fait les années, tu vois, quand tu es
1: féminine. Méfie-toi, ouais. Il y a Chauve-Souris qui nous laisse un message qui dit plus ça va, plus je m'en fiche du cul. J'ai vu un autre message au c'était où, j'arrive plus à le lire. J'arrive pas à le retrouver. Mais j'ai vu un autre message qui disait que bah moi j'ai tellement tellement baisé qu'aujourd'hui j'ai plus envie. Je sais plus qui nous envoyait ça, c'est quelqu'un qui avait je crois 25 ans.
0: Non, mais après moi je suis d'accord avec le message ou
1: c'est Blue qui nous envoie un message. Tiens, Blue, 26 ans, qui a tellement baisé qu'il a plus envie de baiser aujourd'hui.
0: Non, mais l'autre message d'avant, moi, je suis complètement d'accord. Tu sais, tu t'habitues à tout, en fait.
1: Ouais, ouais, c'est
2: ouais,
1: ça.
2: Ouais, mais je pense que c'est ça. Mais le truc, je pense que c'est pas forcément que le cul qui te manque. En fait, il y a forcément autre chose qui te manque, tu vois.
0: Quand la tendresse, parler avec une meuf, bah, passer des petites soirées
2: ouais,
0: sympas.
2: Ouais, c'est ça, ouais.
1: Bah oui, j'imagine. Il y a le double menton, tu sais, qui nous dit, il a 32 ans aujourd'hui, il nous dit, moi, j'étais timide, j'ai pas baisé en 25 ans, donc de 0 à 25 ans, il a pas baisé. Et un jour, je suis allé baiser une pute. Ça m'a débloqué. Et, et j'ai trouvé une meuf 2 mois après. Donc faudrait peut-être. Et après, si tu souffres de ça, va voir quelqu'un, va lui parler, va lui dire que t'es tellement timide avec les meufs que t'arrives pas à trouver une relation si ça te manque. Après, si t'es heureux comme ça, t'as des potos, t'es heureux dans ta vie.
3: Oui, j'ai des amis, mais c'est vite fait quoi. Mais je vais passer un truc là.
1: Vas-y.
3: J'ai entendu dire que l'alcool ça désinhibe un peu.
1: L'alcool ça désinhibe, oui, mais c'est vrai.
3: Alors je me disais bien si je prenais un petit coup avant et puis.
1: Oui, bon. Alors par contre, faut pas se bourrer complètement la gueule parce que dans ce cas-là, tu serras aucune meuf.
0: Non, mais méfie-toi parce que si t'as pas l'habitude de boire.
1: Mais un petit verre.
2: Oui,
1: un petit
0: verre. Tu vas passer pour une épave.
1: Un petit verre avec modération, bien sûr.
0: D'ailleurs, là, écoute,
1: très tard, on a un Martiniquais qui boit pas de rhum, qui se bourre pas la gueule, qui baisse pas.
2: Non, mais c'est chelou tout ça.
1: C'est ouf.
0: D'ailleurs, petit message de prévention du docteur Romano, avec les très fortes chaleurs, l'alcool c'est très déconseillé.
1: Oui, c'est vrai, faut pas trop se bourrer la gueule.
2: Ouais, faut boire de l'eau.
0: Ah bah, Marie, qui elle en a 4 bières depuis 21h.
1: Je m'hydrate. Je m'hydrate ce soir.
2: Bah, bien sûr.
1: Je pense qu'il manque de tendresse surtout et d'être serré dans les bras d'une meuf. Et que le sexe part après.
2: Et que ouais, et que tu perds un peu confiance parce que il y a plein d'années, donc c'est normal. Ouais, tu rentres là-dedans, quoi, tu t'habitues.
1: Bon, toi, t'étais sympa. Alors, si on a une dominatrice, je passe juste un message pour toi, Hervé. Si on a une dominatrice qui nous écoute en Martinique, qui a envie de dominer un mec, même avec un gant de ceinture, eh bien, allez-y, Hervé, il est ouvert. Je vous dis pas d'où, mais il est ouvert.
3: Donc, il y a un truc que je voulais poser comme question là.
1: Vas-y, dis.
3: Je sais pas si c'est Sammy ou Karim qui avait dit que. Je sais pas s'il était en boîte là, il avait fait là, une meuf en 5 minutes, c'est ça, 10 minutes.
0: Ouais, c'est moi gros. Peut-être 5-6 minutes.
1: Quel beau gosse.
0: Mais on était bourrés tous les deux.
3: Elle était bourrée.
0: Ah, tous les deux. Ah, pas qu'elle, hein. Je peux te dire pourquoi en 5 minutes tu la cannes, on était déglingués gros, tous les deux.
1: Voilà, et après il l'a déglingué.
0: Je vais déglinguer dans la voiture, après on est retourné dans la boîte, on se
4: garde rien.
0: Plus, ouais.
1: Après vous calculez plus. Après, j'ai juste un petit plan comme ça.
0: Moi je suis pareil avec Cédric.
1: Ah, ouais. Tu le déglingues dans la voiture.
2: Ouais.
1: Et après tu.
0: Par contre, il faut que je sois sacrément bourré pour avoir envie de le baiser.
4: Ouais, c'est ça. Ouais.
1: Bon, on t'embrasse Hervé, donc si vous êtes en Martinique, vous voulez rentrer en contact avec Hervé, t'as un Insta, un Snap.
3: S'il y a des meufs qui apprécient ça, et puis si. Il y a des mecs qui sont comme moi, quoi.
1: Bon, bah, témoignez aussi pour l'histoire de la domination. Les mecs, vous aimez vous faire dominer. Et c'est pas les mecs, parce qu'il y en a qui nous disaient, moi, je suis pas une salope, je me fais pas dominer. C'est pas forcément les mecs les plus, enfin, c'est pas, tu peux avoir des gros mecs balèzes qui se font dominer, Marie.
2: Non, mais bien sûr. Et puis, le cul, c'est le cul, les gars. Il faut pas tout mélanger.
1: Ah, le cul, c'est le cul.
2: Non, mais c'est vrai.
1: Tu peux être un mec bien viril et te faire démonter le cul, quoi.
2: Bah, ouais, pourquoi pas.
1: D'accord. T'as démonté des culs et des mecs bien virils, toi.
2: Démonter, non, peut-être pas. Mais ouais,
1: Et l'autre, quand tu l'as godé.
0: On l'a eu hier.
2: Bah, en fait, tu le connais.
1: Oui, hier, on a eu.
0: Comment il s'appelait, putain.
1: C'est vrai, on a eu un témoignage hier en fin de radio libre. Il mesure 1m90, il était tout balèze.
2: Ouais, tout à fait, ouais.
1: Style italien, il était super passif. Mais lui, il était. Enfin, super passif, il était gay.
2: Ouais, tout à fait.
1: Et pourtant, il avait du mal à trouver justement à cause de son apparence.
0: Exactement, ouais.
1: Parce que tout le monde imaginait qu'il était actif et donc il avait du mal à trouver. Pas facile de trouver quelqu'un qui vous corresponde. Hein. On a eu plein d'histoires ce soir, hein, des histoires de cocufiage. Tout à l'heure, des mariages qui capotent. Après, encore du cocufiage. Enfin bon. Donc on espère que tu trouveras l'amour, Hervé. Et donc dites-nous si vous aimez vous faire dominer, maltraiter. Quelqu'un veut témoigner, dites-nous. Hein, on vous attend.
6: C'est Cédric.
1: Je suis une money slave.
4: Mais jamais de la vie.
1: C'est bien des money slaves ce soir.
4: Mais pas du tout, non.
1: Oh, particulièrement passif.
4: Ouais, c'est ça. Je vais te montrer le passif.
6: Mais montre-nous.
4: Putain, ouf.
6: Mais montre.
4: Mais garde la pêche, poteau.
6: Mais j'ai la pêche. Montre-nous quand même.
4: Non, mais non. T'es un ouf, toi.
1: Il y a le jaune qui nous envoie un message et qui nous dit il n'y a pas eu de séance domination de Cédric cette semaine.
2: Ah ouais.
0: Il a essayé en début de semaine.
5: Il y en a eu un peu,
0: mais.
1: Il a loupé le jaune.
4: Ah bah fallait être là.
0: Non, mais là, Cédric, je vous dis, son petit manège. Là, il fait le mec. Voilà, ta gueule, t'es un ouf. Parce qu'il sait qu'il faut que je sois très sévère avec lui.
4: Tu vas faire quoi? Allez, vas-y, qu'est-ce que tu vas faire?
0: Bah, lundi, séance de domination. Après le week-end.
2: Ah ouais,
0: lundi.
2: Il est
5: présent, ouais.
4: Ah, je viens pas lundi, moi, allez hop.
0: Tu vois, déjà, il est en panique.
1: T'as peur?
0: Oh là, Romano, il va me faire du sale.
4: Il va rien faire du tout.
1: Mais t'as vu, tu l'as déjà fait.
4: Qu'est-ce que tu vas faire?
1: Cédric, ça s'est très bien passé.
4: Il va rien faire du
1: tout. Bon, on t'embrasse, Hervé. Et puis, bah, donne-nous des nouvelles.
2: Bisous.
1: Tiens-nous au courant, Hervé.
3: Allô?
1: Ouais, ouais. Vas-y, oui.
3: Est-ce qu'on peut avoir le mug?
1: Ah, tu veux le mug? Ouais, on va t'envoyer
2: un peu de rhum dedans.
1: On va te mettre. Oui, c'est ça. Mais avec modération, bien sûr.
2: Bien sûr.
1: On t'envoie ton mug et on t'envoie ton t-shirt aussi. Et puis merci de nous écouter en Martinique.
3: Bonne continuation et continuez comme ça.
1: Bisous, Hervé. Salut à toi. Bisous. Témoignez si vous avez un petit conseil à donner, Hervé. On vous attend en direct. On va faire le clash de la drague qui arrive dans un instant. Il y en aura Mora Mohamed en direct d'Orléans. Salut, Momo. Ah
0: ouais. Ouais, Momo.
2: Ouais, Momo.
3: Bonsoir.
1: Bonsoir.
0: Ah, salut.
1: Mohamed, 31. Ça va super, Mohamed. On a une opération sauvant les couples à faire avec toi, c'est ça, ah ouais, Mohamed? Ouais.
3: Exactement.
1: Problème avec ta meuf depuis quelques temps. Il s'est passé un truc dans votre vie et ça a peut-être...
2: Foutu la merde.
1: Ça a peut-être mis un coup à votre relation.
2: Ouais.
1: Tu vas nous expliquer, Mora. Tu restes,
3: c'est ça.
1: Notre clash de la drague arrive aussi parce que ils sont là, ils sont très chauds ce soir.
0: Ouais.
1: Et ils sont
0: BG.
1: Et beau gosse également, oui.
0: Ouais, grave.
1: Très chaud, beau gosse. Et puis Rambo Goyard, tiens, qu'on se passe maintenant, parce que j'aime bien Rambo Goyard, moi. On écoute By My Side, c'est BMS sur Skyrock, et vous nous appelez pour tout ce que vous voulez. On est en direct, en cette soirée de canicule.
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1: Vous êtes nos envoyés spéciaux tous les matins, vous nous envoyez vos températures. Julia, 24 degrés dans le sud ce matin. Maëlle, 25 degrés en Ile-de-France. Ben, oula, t'as battu tout le monde. Dans le 69, il fait 26. Fait combien chez toi, Théo?
5: Il fait 36,8.
1: Mais tu l'as mis où le thermomètre?
2: J'hallucine.
1: C'est bien, Théo.
5: Il est constamment dedans.
1: Allez, 0,53.
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0: Et oui, merci d'être là tous les soirs, 21h minuit sur Skyrock. Week-end de canicule qui arrive. On va battre le record mondial de canicule de France. Record mondial de canicule.
2: Voilà,
0: de
2: c'est ça.
3: Ouais, c'est bizarre
0: voilà.
3: Cette phrase.
0: Donc, un record historique de canicule de France. Et excusez-nous hein, si parfois on dit n'importe quoi parce que c'est la canicule. La canicule. T'es toujours content, Romano? Il fait chaud, t'es content?
2: Non, mais moi ça me dérange absolument pas.
0: Absolument pas.
2: Non, mais de toute façon, je vais en vacances, il fait ce temps-là tout l'été. Donc
0: Ouais, mais t'as la mer.
2: Ouais, mais je passe pas ma journée à la mer, tu vois. Ah, des fois aussi, je suis chez moi.
0: Bah, si Cariole nous disait que tu lui cassais les couilles pour aller à la mer tout le temps.
2: Oui, non, mais j'y vais une grande partie de la journée, il est vrai.
0: Oui, c'est lui pour la tête.
3: Vrai.
2: Mais le soir, par exemple, je n'y suis pas.
0: Alors, elle va t'annoncer un truc. Elle a envie de passer l'été enfermée dans la maison à la clim avec les chiennes.
2: Qu'on me voit.
0: En vacances.
2: Je vais dire, ah, mais je m'en fous, ça me dérange pas. En plus, je connais des gens, donc tu vois. Je connais le mec qui tient le bar, donc au pire, je peux passer la journée.
0: La journée noire.
2: Très bien, je peux passer la journée à picoler.
3: Boire du rosé.
2: Non, l'Italie, ils sont pas très rosés. Ils ont un rosé, ouais, gazeux, mais c'est pas.
3: Mais tu bois quoi, du coup?
2: Bière, il y a du vin blanc, il y a des. Il y a tout.
0: Viens en vacances avec toi,
3: Romano. Tu t'y retrouves.
2: Tiens, le spritz, tu vois.
4: T'avais pas arrêté l'alcool?
2: Hein?
3: Ouais, mais pas l'été.
2: Si, l'hiver.
4: Ah, ok.
2: Ah, ah, mais non, j'y vais mollo. Non, mais Cariole, il boit plus, tu sais. Je vais.
0: Comme bientôt l'été, ça sera du mois de mars jusqu'au mois de décembre.
2: Tu vas
0: redevenir alcoolique.
2: Non, mais tu sais que là, ça fait un moment que j'ai pas bu. Hein, ça fait. Ouais, ça fait pas très longtemps finalement.
0: 15 jours.
3: Bah non, parce que tu nous as dit
2: c'était le week-end dernier quand j'étais au barbecue. Là.
4: Ah, bah ça fait longtemps, oui, effectivement.
0: Mais ça fait une semaine, oui, c'est vrai, en fait.
2: Bon, Mohamed, vous êtes avec nous. Un peu de champagne, tu vois, c'est pas.
0: Vous aussi, vous pouvez débarquer ici, 01 53 40 30 20. Vous avez l'appli, le 41759, le skyrock.fm. Oula, il y a du monde. On aura Ludivine qui nous appelle de Chambly. Bah, tu vas parler de l'alcool. Il y a de l'alcool là-bas à Chambly, non?
3: Hein?
2: Non, c'est Chablis.
3: Non, mais c'est Chablis.
0: Ah, je connais
3: Chablis.
0: Rien moi, en alcool, moi.
2: C'est pas vrai.
0: Non, bah, on aura Ludivine quand même. Ça va, Ludivine?
7: Ouais, ça va, super, et vous?
0: Bienvenue à toi.
3: Coucou.
0: Ludivine, merci. Tu vas pouvoir aider Momo. Donc, t'es à Chambly. Chambly, c'est dans le
7: 60.
0: Dans le 60. Ah oui, donc il n'y a pas de vin là-bas. Ah, quoi, puis il y a peut-être, mais je connais
2: quoi, pas. Au supermarché, il doit y en avoir.
0: Il y en a, supermarché, c'est vrai.
7: Ouais, ça va, il y en a pas mal.
0: Bon, parce qu'on a besoin de vos conseils, les filles, les garçons, c'est pour une opération sur les couples avec Mohamed qui est avec nous. En direct d'Orléans, il y a Christophe qui va arriver, il y a Alexis qui sera là aussi. Mohamed, sur les couples, petit problème avec ta meuf, donc toi, t'as 31 ans.
8: Ah, c'est ça, c'est ça.
0: Et ça parle bien au téléphone, Mohamed.
8: Ouais, t'es en danger. Vas-y. 11 secondes, bouge pas.
0: Vas-y, installe, hop là.
8: C'est bon.
0: Enlève le bordel, hop, et c'est bouché.
8: Exactement, c'était pour l'attente, comme ça, nickel.
0: Donc, il y a un truc qui a changé dans votre histoire d'amour. Ça fait combien de temps que vous êtes ensemble?
8: Ça va faire un an et demi.
0: Donc, un an et demi d'histoire, et là, il s'est passé un truc récemment, c'est quoi?
8: Et c'est ça, bah, on a aménagé ensemble, du coup.
0: Ça fait combien de temps que vous avez aménagé?
8: Ça fait à peu près 6 mois.
0: 6 mois, ok.
8: Et puis, c'est un peu compliqué, la cohabitation.
0: Alors, tu vas nous expliquer pourquoi c'est compliqué et on va vous demander quand vous êtes mis en ménage, qu'est-ce que ça a changé dans votre histoire d'amour? Genre, tout se passe bien avant et puis vous mettez en ménage, alors ça continue de se passer bien, vous pouvez témoigner. Ou alors, il y a des trucs qui partent en couille et c'est quoi? Toi, tu vas nous raconter dans un instant, Mora. Tu restes là.
3: Les gens merdent.
8: C'est ça, c'est bon.
0: C'est bon, c'est bon. On attend des conseils, t'as déjà vécu en couple, Ludivine, toi?
7: Oui, ça fait 13 ans que je suis mariée.
0: Ah, donc là, vous êtes encore en couple?
7: Oui, tout à fait.
0: Bah, tu vas nous dire s'il y a eu des petits problèmes quand vous êtes mis en ménage, les trucs qu'il faut apprendre à gérer.
3: Bah, ça change beaucoup de
2: choses.
0: Les nouveaux trucs, Karim, tu l'as fait.
2: Ouais.
0: Après avoir été longtemps en célibataire. Célibataire, surtout, même d'ailleurs.
2: Je vivais un petit peu avec une meuf, gros. Tu sais, j'étais un peu chez elle, un peu chez moi.
0: Oui, mais c'est pas pareil.
2: Ouais, c'est vrai. Ouais.
0: C'est pas pareil. Bon, on en reparle avec toi, Mohamed, on va sauver ton couple. Et
8: on a des conseils
0: Ludivine aussi. Mais avant ça, je sais que vous les attendez. Ils sont là tous les deux.
3: Les beaux gosses,
0: les deux clasheurs, Romano et Cédric, tout de suite.
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0: Alors Cédric, footballeur ce soir, vous rêvez pas, mais c'est ta méthode. Ouais.
2: Donc tu es membre de l'équipe de trans.
4: Non,
2: ah, le bâtard!
4: Ça, c'est ton équipe.
3: Ballon,
0: mais c'est les bleus, allez la France.
4: Ah non, allez la France.
0: Et Romano, toi, tu es caniculé.
2: Moi, je suis boucher charcutier.
0: Ah, t'es boucher charcutier, je crois.
3: Ah, non, ah, il baisse dans les
2: carcasses. Mais non, mais je ken dans la chambre froide.
0: Ah oui, c'est vrai. Mais à cause de la canicule, c'est la méthode canicule.
2: Ouais, c'est ça, entre des carcasses de bêtes mortes.
3: Ah ouais, putain.
0: Bon, une méthode équipe de trans et une méthode canicule. C'est parti, Cédric. On y va. Avec ton premier tour, on appelle donc des numéros au hasard.
4: Allez, vas-y.
0: C'est le principe du clash.
4: C'est ça, ouais.
0: Et il faut nous montrer comment vous séduisez. Une bonne méthode si vous avez envie de séduire ce week-end.
4: C'est ça. Méthode sportive, foot, tout
0: ça. Top, tu méthode sportive.
4: Sportive.
2: Tu joues à quel poste ?
4: Je suis attaquant, moi.
2: Non, mais tu sais que c'est. Comment veux-tu que les gens croient ?
5: Bonjour. Parle, bonjour. Comme nous sommes absents, oui. Merci de laisser un message.
3: Rugby.
0: Même quand j'écoute les messages, j'imagine les gens qui ont galéré, elle a dû le faire 10 fois, son message. Elle a, par exemple, elle n'a pas encore mis le bip.
3: Bonjour.
0: Non, attends, on est sur mon ligne, elle n'a pas mis le bip encore.
6: Une fois l'enregistrement terminé,
0: je sentais que la meuf, elle était douée pour
2: Ah ouais.
0: Sauf qu'elle s'y est prise. Oui, nous sommes absents, vous pouvez laisser un message. Et là, elle se dit, putain, il est où le bip? Comment je fais pour mettre le bip sur le message?
2: Bon alors, Cédric.
0: Et 10 secondes après, t'as le bip.
2: Tu fais quoi là?
4: Là, j'attends que
5: vous êtes bien chez Régis et Solange.
3: Ah, bah tu vois,
6: même style. Une fois l'enregistrement terminé, appuyez sur la touche dièse.
0: Même style, mais elle savait faire, elle.
4: Ouais, elle savait faire. Parce
0: salut
4: que
0: Régis.
2: Elle a peut-être mis à appuyer trop vite.
3: Non, bah,
0: salut Régis, salut Solange.
3: Non, mais les annonces de répondeurs, quelquefois, c'est.
2: Je te jure.
0: Ouais.
3: Ah ouais.
0: Quand on appelle pour les 1500 euros, c'est le truc qui me fait le plus rigoler. Bon, Cédric.
4: Allez, vas-y.
0: On va y arriver quand même.
4: Bah, il va falloir, ouais.
0: Allez. Montre-nous toute ta puissance de séducteur.
4: Là, j'aimerais bien, ouais.
2: C'est le troisième coup de fil, hein. Si ça marche pas, c'est fini, hein.
0: Oui.
4: Quelle salope.
2: T'en as même eu 4 ou 5. Ah.
4: Non, bah non. C'est l'autre. Ah, c'est le troisième. T'as ouf, toi,
0: quoi. Quel 4 ou 5. Allez, t'inquiète pas, Cédric, j'ai compris.
6: Bonjour. Ah, vous êtes sur la messagerie.
0: Et un tour à blanc, et la Romano, il sourit avec ses nouvelles dents.
2: De toute façon, la méthode est tellement pétée que.
0: Qu'il vaut mieux pas qu'on ait du monde, c'est ça?
3: Tu crois qu'il décroche pas comme ça?
2: Mais non, mais ça marchera jamais, tu sais. Comment tu vas expliquer aux gens, je suis attaquant de l'équipe de France?
3: Non, mais c'est,
2: non, mais tu sais, c'est impossible. À moi de vraiment tomber des gens qui vivent dans
4: Eric,
2: des
4: rues. Eric, pour jouer avec
2: Eric. Eric, ta gueule. Allô, Eric.
4: Ta gueule.
2: Eric.
9: C'est qui, l'appareil?
2: Un copain de ta femme, c'est le boucher charcutier, là. Et dis-moi, en fait, tu sais, là, il fait vachement chaud. Je voulais proposer à ta femme qu'on aille baiser dans la chambre froide, à côté d'une vache morte.
9: Ah, d'accord.
2: Alors que ta femme est vivante, elle.
9: Eh, dis donc.
2: Ouais.
9: Comment on peut faire
2: Bah, le mieux, c'est que je passe vous prendre avec le camion réfrigéré.
9: Ouais.
2: On va dans la chambre froide.
9: Ouais.
2: Je la mets à côté de la vache morte. Comme ça, elle a une vivante, une morte. Et je tape dans ta femme, je tape dans la viande, comme on dit.
0: Oh.
9: Ah, d'accord.
2: Bah, en tant que boucher charcutier, je m'y connais. Hein.
9: Par contre, vous êtes plusieurs ou t'es tout seul?
2: Non, je vais être tout seul, mais si tu veux, je m'occupe de ton cas aussi, après. Hein.
9: Ah ouais, ouais. Ah ouais, d'accord.
2: Donc je passe vous récupérer dans 5 minutes.
9: Attends, non, pas dans 5 minutes. Attends, faut qu'elle se prépare.
2: Non, mais qu'elle s'emmerde pas, ben. De toute façon, elle arrivera pas à être belle, hein, donc.
9: D'accord. Et ça t'arrive d'être un peu plus intelligent que ça d'habitude ou pas?
2: Ah non, bah d'habitude je suis encore plus con, tu vois, donc.
9: Bah, t'es vraiment un vrai connard, hein.
2: Ouais, mais je vais venir dans 5 minutes, tu vas me le dire en face.
9: Mais oui, c'est ça, ouais. Allez. Casse-toi.
2: Bah, j'arrive.
9: Ouais, c'est ça.
2: Allez, à tout de suite.
9: Ouais, à tout de suite. Ouais.
2: Je vais bien m'occuper de ton cas aussi, toi. Ah. Bisous.
0: Et un pas serrage.
2: Et voilà. Et
0: bien
2: voilà.
0: Serrage, bim bam boum.
2: Je l'attrape dans la chambre froide.
3: Mais putain, tu l'as dit que c'était une vache à côté de la vache. T'aurais sans déconner, les
0: gars. Cédric, à toi.
2: Je crois qu'il y a un qui a repris.
4: Allô.
0: Vas-y, Cédric.
4: Allô, Aurore. Ah, bonsoir, Aurore. Comment ça va?
0: Quelle Aurore?
4: Allô.
10: C'est qui à l'appareil, s'il vous plaît?
4: C'est Michel Schneck, le futur joueur de l'équipe de France.
10: Connard.
4: Bah pourquoi connard? Allô, eh oh.
3: On l'a accroché.
4: Eh, parle bien, je suis une future star.
3: Connard.
0: Bon, bah t'as eu quelqu'un quand même.
3: Elle t'a pas cru.
0: Elle était pas fan de foot.
4: Non, mais j'étais impressionné, je pense, moi.
2: Mais ça tient pas debout, ton truc.
4: Bah si, future star, futur joueur de l'équipe de France.
0: Futur joueur de l'équipe de France?
2: Je m'entraîne. Je pas à dire.
4: Bah si, futur joueur de l'équipe de France.
2: Allô, Patrick. Allô, Patrick.
11: Oui.
2: Oui, bonsoir, comment ça va? Patrick, un ami de ta femme, elle est là?
11: Vous êtes?
2: Je m'appelle Jean-Louis, je suis boucher charcutier et je voulais proposer à ta femme qu'on aille faire un tour dans la chambre froide tous les deux pour se faire du bien. Donc je voulais savoir si je pouvais passer la prendre là d'ici 5-10 minutes avec mon camion réfrigéré.
11: Ma passe.
2: Ouais, tu veux venir avec nous?
11: Non.
2: Non, bah écoute, je l'attrape, je tape dans la viande comme on dit, puis je te la ramène pleine.
11: C'est ça.
2: Ah bah super. Bah j'arrive dans 5 minutes moi.
0: Putain ça marche.
2: À tout de suite. Merci. Bisous bisous.
12: Et bim bam boum.
0: Et c'est Boucher qu'il faut être, hein. C'est pas mannequin, c'est pas footballeur. Les Bouchers qui nous écoutez, vous avez des un atout à plus produit, la chambre froide.
3: Bah ouais, c'est la fraîcheur.
0: Ah t'aimerais bien Marie baiser dans une chambre froide.
3: Ah non mais horrible avec des carcasses et tout là.
2: Putain, moi j'aurais peur d'un truc, c'est de rester bloqué.
12: D'attraper froid.
3: Ah bah ouais.
12: Non, mais un truc de secours pour sortir.
2: Ah mais j'ai eu des histoires où des mecs qui sont restés bloqués dedans. Hein.
12: Ouais, mais c'est des trucs à l'ancienne. Maintenant,
2: parce
12: y a
2: que les trucs. Non, mais parce que justement, il y avait eu un problème technique.
12: Ah. Allô mec. Allô. Ah, il y a eu un problème technique.
0: Oui, ça fait...
12: oui, bonsoir.
13: Allô.
12: Oui, bonsoir, comment ça va?
2: Alexandre.
12: C'est la femme d'Alexandre? Allô.
13: Non mais vous trouvez que c'est une heure pour téléphoner?
12: Ah désolé de t'appeler si tard, mais là je viens de rentrer de l'entraînement là, justement. Il est là, Alex?
13: Vous êtes qui?
12: C'est Michel Schneck, futur joueur de l'équipe de France, ma belle. Et justement non, mais... là je m'entraîne, je me prépare là pour la prochaine Coupe du Monde, parce que celle-ci c'est un peu loupé. Mais
13: vous avez fini de téléphoner?
12: Ah bah oui, là j'ai bientôt fini de téléphoner, je voulais venir à la maison pour m'entraîner un petit peu avec toi.
13: N'importe quoi.
12: Bon, allez, ma belle.
13: Vous appelez la gendarmerie aussi?
12: Ah non, on va être trop là. Ça va être compliqué après.
13: Mais j'ai votre numéro, alors je vais appeler les gendarmes, comme ça on va être tranquille.
12: Non, mais ça c'est pas grave, c'est pour m'appeler s'ils veulent. Mais viens, je viens d'abord à la maison, je m'entraîne un petit peu avec toi. Et après, on les appellera.
3: Non, mais elle a raccroché.
0: Ah putain, elle a raccroché.
2: Aïe, aïe, aïe.
0: Elle a accroché.
12: Ah, j'y ai cru là. Je pensais qu'il allait avoir tu vois, une petite complicité.
2: Ah, c'est tellement
12: un truc, tu vois, mais non, non.
2: C'est mauvais, mais mauvais. C'est hallucinant.
12: Allô, Patrick.
2: Allô. Oui, bonsoir, c'est la femme de Patrick.
13: Oui.
2: Oui, il est là, Patoche.
13: C'est qui?
2: Le boucher charcutier.
13: Non, il est pas là, non.
2: Non, parce qu'en fait, il fait chaud là ce soir.
13: Oui, alors.
2: Eh ben voilà. Bah, je voulais te proposer, en plus Patrick est pas là, ça tombe bien, de venir faire un tour dans la chambre froide, comme ça on pourrait s'envoyer en l'air tous les deux dedans. Hein? Hey, en plus Patrick il est pas là. On lui dit rien, promis. Chut.
13: Non mais je sais pas qui vous êtes.
2: Non mais avant de te ramener je te vide, hein.
13: Non mais sincèrement, c'est pas très intelligent.
2: Non mais il fait chaud, une chambre froide c'est pratique.
13: Ouais, bah je trouve que c'est pas très intelligent.
2: Non mais allez, on se laisse aller, Patrick il est pas là.
13: Ouais, bah je sais pas que c'est que vous, de, qui vous êtes, mais c'est, franchement.
0: C'est pas très intelligent.
2: C'est Jean-Louis Boucher Charcutier.
13: Bah, oui,
2: Il rentre ce soir, Patrick?
13: Non, mais c'est n'importe quoi.
2: Bon, allez, j'arrive à la maison, on commence chez toi.
0: Elle n'avait pas peur, mais c'est n'importe quoi. Bon, on a fait 3 tours.
2: Elle était un peu choquée.
0: 3 tours, un petit bilan des 3 tours. Qu'est-ce qui s'est passé, Cédric?
12: Bah, je suis encore football amateur, moi. Hein, là, je suis pas dans l'équipe pro, là, encore.
0: Ah,
12: je suis pas encore joueur, tu vois, c'est pas.
0: S'entraîner, c'est vrai. Et Romano, qu'est-ce qui s'est passé?
2: Bah, moi, 2 serrages. Deux serrages sur 3 coups de fil.
3: Incroyable.
0: On va.
2: Incroyable, incredible.
3: Mais vrai.
0: Guigui, toi qui es chef du standard du clash de la drague.
2: Est-ce que tu veux que Cédric arrête?
0: Directeur
2: du carnage.
0: Est-ce qu'il te reste des numéros?
14: Il reste quelques numéros, donc je pense que...
2: Cédric devrait arrêter, on va blipper. Je vais tous les prendre, moi.
14: En tout cas, il reste quelques numéros.
0: On fait le tour de la mort. Allez
12: vas-y.
0: Je te laisse une chance. De plus.
12: Merci.
0: Le tour de la mort. Un appel chacun. Ça répond. Ça répond pas. Ça répond pas. Et le principe, c'est le même, il faut serrer.
12: C'est ça.
2: Ça sonne, Cédric.
12: Bah ouais, j'entends que ça sonne.
0: Donne tout. Il y a eu un match USA-Australie.
2: Eh ouais, 2-0, je...
15: Votre correspondant.
12: Ah, mais c'est quoi cette poisse?
2: Les USA qualifiés,
0: ouais. Ouais, t'as la poisse ce soir, c'est dingue ça.
12: Ah, mais laisse
0: tomber. Mais tu sais pourquoi t'as la poisse?
2: Bah, parce que c'est la chaleur.
0: T'es poisseux. T'es poisseux, Cédric.
12: C'est ça, ouais, allez.
0: C'est la chaleur, c'est la canicule. Tour de la mort, Romano, à toi.
2: Allez, c'est parti.
0: C'est parti, un coup de téléphone pour toi aussi. Ça répond pas. Il y a eu d'autres matchs à part l'Australie et les USA.
14: Mexique, Corée du Sud.
2: 1-0 pour le Mexique.
0: Ouais. Mexique qualifié.
2: C'est ça.
14: Et à minuit, t'as le Maroc qui joue contre l'Écosse.
16: Allô?
2: Oui, allô?
14: Jérémy.
2: C'est Jérémy?
16: Non.
2: Ouais. C'est qui? Il est où, Jérémy?
16: Toi, c'est qui?
2: Bah, c'est toi, Jérémy. Je sais que c'est toi, Jérémy. Comment vas-tu?
16: Ok, c'est moi, ouais.
2: Ouais, c'est Jean-Louis à l'appareil.
16: Bonjour,
2: ouais, bah ça va, t'as une bonne femme?
16: Oui.
2: Ouais, nickel. Parce que tu sais, je suis boucher charcutier là. Et je voulais proposer à ta bonne femme qu'on aille baiser dans la chambre froide. Avec la chaleur qu'il fait là, on sera bien.
16: Eh bah écoute, fais-toi plaisir.
2: Ouais, bah je peux venir la chercher.
16: Eh bah allez.
2: Et toi, tu veux venir aussi? Je peux te baiser hein, si tu veux, y'a pas de problème moi.
16: Ouais.
2: Bah vas-y, je passe vous prendre avec le camion réfrigéré dans 5 minutes là.
16: Eh bah vas-y, ça part.
2: Ah bah super, ça va être bon ce soir. A tout de suite mon bébé. Bisous.
0: Et deux, trois.
2: Et un, deux, trois
0: serrages. Bravo les bouches, j'ai un petit.
2: En toute modestie, c'est ce qu'on appelle le génie.
3: C'est vrai, ça. Avec tes
0: One, two, three, vive le génie.
2: Non mais, Cédric.
0: C'est bien mon truc. One, two, three, vive le génie.
2: Non mais, j'ai.
12: Sans commentaire.
0: Tu veux rien dire pour ta déclaration?
12: Si,
2: non mais, c'est de la folie ce que j'ai fait.
0: De la folie folle.
2: Non mais, t'as entendu, Cédric?
12: Non, j'ai entendu.
0: Non!
3: Ah merde!
0: Pas du tout, pas
2: allez
0: du tout.
2: Hop. Mais l'appel était censé être fini.
12: Non.
0: Bon, c'est comment ton prénom, Jérémy, c'est ça?
16: Ouais.
0: Bon, bah Jérémy, oui, Skyrock, on va t'envoyer un cadeau, Jérémy, bien joué.
12: À valider le serrage.
0: On va t'envoyer un.
2: Mais qu'est-ce que tu racontes de valider?
0: T'habites où, Jérémy?
16: J'habite à Mive.
0: Et c'est où, Mive?
16: C'est dans le 28.
0: Dans le 28, côté de Chartres. Et ben, on big up tout, Dreux, Chartres, tout ça.
3: Ouais.
0: Toute l'Eure et Loire, c'est ça, hein?
16: C'est ça, bien joué les gars.
0: Ouais, très bien. Eh ben, tu quittes pas, on va t'envoyer ton mug et puis le t-shirt Skyrock à la maison, raccroche pas.
2: Ouais.
0: On t'embrasse, Jérémy. Ouais, c'est déjà pas mal, hein.
16: Tu peux me lâcher plus que ça, non?
0: Ah, 1500 euros.
2: Allez, ma bite en photo.
12: Ah, super. Ça, c'est le cadeau exceptionnel.
3: Il est refait, le gars.
0: C'est vraiment un super cadeau.
2: Ah, bah, allez, on enlève les deux autres, du coup. Hein.
0: On t'embrasse, Jérémy. Bah, raccroche pas. Alors, Romano, ta déclaration.
2: Bon, bah, mes amours, ce soir, même moi, je suis impressionné d'être aussi doué.
0: C'est fou, hein.
3: Ah, le mec.
2: Écoute, c'est même gênant pour les autres d'avoir autant de talent.
14: C'est un truc de ouf, ouais.
2: Non, mais c'est incroyable. Incroyable. Trois serrages sur quatre appels. Magique. Wow. Cédric, lui, n'a rien fait, j'ai envie de dire.
12: Mais on t'a pas demandé de commenter, mais
2: il a été mauvais.
12: Mais casse-toi de là.
2: À son niveau naturel.
12: Mais ferme ta bouche.
2: Même si ce soir, je me demande s'il n'a pas encore été. C'est de vous dire, hein. C'est aussi ça, un talent, hein. Il est nul d'habitude, mais alors là, ce soir, je pense qu'il a été nul à chier.
3: Non, mais il n'a pas eu de chance aussi.
0: Oui. On va dire que t'es pas dans une bonne passe, Cédric.
12: Non, mais là, ce soir, putain, c'est incroyable.
2: Bon, ce soir, mes amours, il faut voter Romano Héros.
12: Ah non, il va chanter, il va nous faire mal.
0: Alors, René, jouez d'avance, je le dis, parce que.
2: Ah ouais, attention, mes amours.
0: Tout ça, mais non.
2: Tous les votes comptent, chaque vote compte, on l'éclate ce soir en votant Romano.
0: T'aimerais faire du combien de pourcents?
2: Allez, plus de 70.
0: Tu crois que c'est possible?
2: Bah, c'est possible grâce à la team Romano, bien sûr. Je l'aime fort, ma team. Oh!

0: c'est un truc d'ouf et les suceurs de les coups. C'est incroyable, ouais. Allez, sucez-le.
1: Cédric,
2: ouais, vas-y, on te suce.
1: Moi. Allez, sucez-moi, ouais.
0: Bon, ce soir, la famille, mon adversaire est insupportable. Il se la raconte de trop. Il pense déjà avoir gagné. Pour ça, n'hésitez pas à lui faire fermer sa grande gueule en votant Cédric. CEDRIC, c'est le bon vote à faire ce soir, la famille. Je vous aime très, très fort. Soutenez-moi. Votez pour moi. Je vous aime. Et allez, les bleus.
3: Oh, Manu. Oh,
1: Cédric, je déteste
2: non, mais
1: ça.
2: Non, mais
1: on n'est pas chez des porcs.
0: Ouais, il me donne envie de grotter, c'est pas de ma faute.
1: Je déteste les gens qui rentrent.
0: Il me donne envie de péter.
1: Non, mais on n'est pas sur Radio Porc.
0: Tu t'arrêtes de chanter aussi. Je vais lâcher une caisse.
1: Bon, allez, votez. Et vous avez 5 minutes sur voter.
2: Le mec est un porc, votez Romano.
1: 5 minutes.
4: Il t'a répondu qu'avec son roux.
1: Bon, vous votez pour qui ce soir? À vous de nous dire. On vous donne les résultats.
2: Il est content d'avoir voté.
1: Ouais, mais ça me dégoûte, moi.
0: Mais quand c'est lui, tu dis rien.
1: Moi, je déteste ça.
2: Mais moi, c'est pas volontaire. Toi, tu forces tout ce que t'as.
0: Ah non, c'est toi, tu me dégoûtes, gros. Tu me donnes envie de roter.
1: Sans l'oignon maintenant.
0: Non, c'est même pas moi.
1: Je suis à côté en plus. Bon, Mohamed, viens voir. Tu votes pour qui, Mohamed, ce soir, pour le clash de la drague?
5: Romano.
1: Très bien. Et Ludivine, tu votes pour qui ce soir?
2: Ah, merci Ludivine, gros bisous, ma belle.
1: Ludivine pour Romano aussi. Bon, opération sauvons les couples. On va être sérieux là maintenant, parce qu'on est sérieux dans la radio libre. On passe d'un état à l'autre. Oh, est aussi liquéfié avec la température. Et puis, tu vas chanter pour la fête de la musique, Romano? Il faut voter Romano sur un podium.
2: Peut-être bien. Surtout sur en Bourgogne. Non, mais je leur demande. Putain, je connais les mecs de la ville. Déjà, l'année dernière, il voulait que je fasse le
0: truc.
2: Scène. Non, mais j'ai dit, ouais, non, mais c'est bah bon.
0: Vas-y.
2: Non, mais ils voulaient que j'aille saluer la foule. Je dis, non, mais ça va aller. Je dis, c'est payé. Il me dit, non. J'ai dit, bah non, alors.
4: Là, je te vois bien.
0: Tu te mets à chanter.
2: Ouais, je mets une tenue de clown avec un nez rouge.
0: Ah, pas mal, ouais. Là, pas mal.
1: Putain, tu vas faire un score, Romano, ce soir. Waouh.
2: Ouais, bah j'espère. Hein. Faut aller. Bah, ce soir, on le canicule.
0: La famille.
1: De toute façon, c'est presque fini les votes. Il est 23h20. Et il vous reste une minute, même pas pour voter
0: Cédric.
1: Bon, Mohamed, explique-nous un peu ce qui t'arrive. Parce que là, on va passer aux choses sérieuses. Parce que c'est une histoire d'amour. Et une histoire d'amour, c'est toujours sérieux. Même si on est là pour rigoler, etc. Mais bon, une histoire d'amour qui se passe.
4: C'est important.
1: Qui se passe pas super. C'est important. Donc, t'as 31 ans, t'es avec ta meuf depuis un an et demi, et vous habitez ensemble, et ça fait quelques mois. Combien de temps ça fait que vous habitez ensemble?
5: C'est ça, ça fait à peu près 6 mois.
1: 6 mois que vous êtes ensemble. Vous avez décidé. Pourquoi? Parce que vous vous êtes dit, on est amoureux, on est bien, maintenant il faut qu'on vive tous les deux?
5: Non, en fait, c'est ça. Puis, en fait, c'est une situation compliquée. Moi, j'étais en prison, je sortais de prison, et du coup, au lieu de chercher un logement tout seul, on a décidé de vivre ensemble.
1: T'as passé combien de temps en prison?
5: Pas mal de temps en vrai. Là, j'ai passé 5 ans et juste avant, je venais de faire 3 ans.
1: Et t'avais fait quoi? C'était quoi pour... C'était envie
5: de
1: stup.
5: Trafic de stup.
1: Trafic de stup. Tu trafiquais quoi? Du shit?
5: Ouais, shit et d'autres choses.
1: D'accord. Et tu faisais quoi? Des go fast? T'as été chopé comment?
5: Non, même pas. J'avais des points de deal.
1: Ah ouais, donc t'avais créé ta petite entreprise en fait.
5: C'est ça, ma petite.
1: En France, on appelle ça dealer. Aux États-Unis, on appelle ça, ou au Canada, on appelle ça entrepreneur.
2: Ouais, c'est ça.
5: Exactement.
1: C'est vrai, en plus.
2: Ouais, après, bon, sauf que.
1: En Hollande aussi. T'es entrepreneur.
2: Oui, mais des fois, les points de deal, il y a des mecs qui meurent et compagnie.
1: Non, mais les points de deal en France, c'est horrible. Oui. Mais vous voyez ce qu'on. Pourquoi il y a des mecs qui meurent?
5: C'était un petit truc tranquille. C'était pas non plus les points de deal où ça se rafale et tout. Tu vois, c'était plus la livraison, etc.
2: Ah, bah, tant mieux.
1: Bah, tant mieux pour toi, oui.
4: Et ta chérie, tu l'as rencontrée quand t'étais en prison ou parce que tu viens
5: en fait, quand je suis sorti de prison, quand je me suis sorti de prison, en fait, je me suis inscrit sur des sites de rencontres, histoire de rencontrer d'autres gens, pas forcément trouver une meuf, hein, mais rencontrer des gens, faire de nouvelles connaissances et tout, parce que j'ai tiré un trait sur mon passé.
1: Ouais, t'as arrêté.
4: Ça, c'est bien.
1: Ouais. C'était dur d'arrêter je peux me dire, après avoir passé 8 ans en prison, j'imagine.
5: Au début, ouais, un peu, après, surtout pour l'oseille, après, je te cache pas, et ça fait mal un peu, tu vois, là, beaucoup de tôle, c'est relou un peu.
1: Ouais, bah oui.
4: Ah ouais, mais t'as fait quoi en tôle? T'as essayé, je sais pas, de faire t'as fait du sport, t'as bossé?
5: Ouais, un petit peu de sport, après, bah, la tôle, hein, ça fumait, c'était en cellule, ça regarde la télé, ça dort, ça fume, et puis voilà.
1: Hein. Il y en a qui redémarrent des études quand ils vont en prison.
4: Ouais, c'est pour ça que je te posais la question.
5: Ouais, non, on n'est pas trop dans ces trucs-là.
1: Et là, aujourd'hui, tu fais quoi?
5: Là maintenant je travaille, ça fait depuis que je suis sorti du coup j'ai totalement arrêté. J'ai bossé un peu en intérim au début, et puis là j'ai bossé avec une amie à moi qui a sa société de nettoyage. Et du coup elle m'a embauché et je bosse avec elle.
1: D'accord,
4: ouais, okay. Cool. Rentré
1: ouais
4: dans
1: c'est bien, que... t'as ta petite vie tranquille et c'est pas mal.
4: Ouais.
1: Petite vie tranquille, ta petite meuf, et donc depuis un an et demi vous êtes ensemble et vous avez décidé d'habiter ensemble.
4: Ouais, il y a 6 mois.
5: C'est ça. Et du coup, bah, je pense, tu vois, beaucoup, tellement d'années tout seul dans ma cellule et tout, bah, j'ai pris beaucoup d'habitudes tout seul. Elle habité aussi seule pendant pas mal d'années. Donc, bah, c'est un peu compliqué, tu vois, des fois la cohabitation, on a du mal à supporter. Moi, je suis un mec un peu solitaire, toi, j'aime bien être un peu plus seul.
1: Ah, t'aimes bien, oui, t'as pris l'habitude d'avoir tes petits moments où,
4: ouais,
1: t'as envie d'être seul avec toi-même.
5: Mais c'est ça, déjà, de base, je suis un peu en solitaire. Et donc, j'aime bien, tu vois, de temps en temps me retrouver tout seul.
1: Tu sais que moi aussi j'aime bien être. Apparemment j'aime bien être tout seul.
4: Ah putain, moi aussi. Donc, j'adore.
5: Non, ça fait du bien, personne qui te parle, tu vois, t'es tranquille.
1: Et tu peux être en couple et avoir tes petits moments où tu préserves ton. Après, si vous habitez ensemble, c'est vrai que c'est plus compliqué.
4: Non, et dans les plus,
5: elle
4: surtout
5: pas trop
4: si
5: comme
4: tu vis
5: ça,
4: dans un.
5: Plus, Non, un appart ça va, un appart pas trop mal.
4: Ouais, il y a plusieurs pièces, c'est-à-dire que tu peux rester un peu.
2: Après, tu peux être seul en dehors de chez toi aussi, Marie, tu sais, t'es pas obligé d'avoir 10 pièces pour avoir des moments de tranquillité. Hein.
4: Ouais, t'as pas tort, mais quand tu rentres chez toi, tu sais, un peu un petit cocon, donc tu sais, avoir ta petite pièce, ton truc, tu vois, si tu veux te poser, bon, toi, c'est particulier en même temps, parce que t'es resté longtemps tout seul dans ta cellule, mais.
1: Bah, t'étais tout seul dans ta cellule, t'avais pas un co-détenu.
5: Non, je suis tout seul, bah, tu connais, vu qu'il y a pas mal de problèmes, tout ça, des bagarres et tout, du coup, j'étais tout seul.
4: Ah, en plus, c'est bagarre.
1: Ah ouais, donc t'étais vraiment tout seul en cellule, donc t'as pris l'habitude de vivre.
5: C'est ça, la tranquillité, tu vois.
1: Ouais. Et donc, les problèmes avec ta meuf, c'est quoi depuis que vous êtes en cohabitation?
5: Bah, du coup, tu vois, un peu tout ce qui est le rangement, elle me rend fou avec eux, il n'y a rien qui dépasse, tu vois. Moi, je suis un peu, je suis très propre, mais bordélique, un peu.
1: C'est bien, toi tu fous le bordel, elle range, tout le monde.
5: Mais ça rend fou, tu poses un truc quelque part, tu le retrouves plus.
4: C'est ça le problème.
1: T'es un peu comme moi, t'as ton bordel, mais organisé.
5: Exactement.
1: C'est ce que j'expliquais à ma mère quand elle disait que ma chambre était mal rangée, je disais, mais je sais où sont toutes mes affaires. Et quand elle rangeait, je trouvais plus rien.
4: Ouais, mais ça c'est bien quand tu vis seul, mais quand tu vis à deux, forcément, il faut ranger un peu les trucs, c'est un peu l'inconvénient d'ailleurs. Non, mais c'est vrai.
2: Oui. Que de vivre dans un taudis.
1: Romano est un maniaque.
4: Non, mais c'est pas forcément vivre dans un taudis.
2: Non, Carieux,
4: mais...
2: est beaucoup plus maniaque que moi.
4: Mais quelquefois, quand tu vis seul, tu peux laisser, je sais pas, une assiette sur la table, tu t'en fous, tu vois, tu rentres après, tu ranges après.
2: C'est ça, le truc.
4: Ouais, tu vis à ton rythme, ouais. C'est ça que je veux dire.
2: Ah
4: c'est
2: bah, et puis, quand la chaleur, tu laisses une assiette avec de la bouffe, tu retournes tout.
1: Des asticots à la place.
2: Ouais, ou des fourmis. ou un essaim d'abeilles. Ou...
4: un essaim
2: d'abeilles. Marie, en tout cas, ça m'a l'air d'être très très propre chez toi.
4: Non, mais je laisse pas une assiette avec de la bouffe dedans.
2: Il y en a au moins 10.
1: Ben oui,
4: avec qui il est con celui-là.
2: Plus 40 canettes, ma consommation journalière.
4: Non, mais tu comprends très bien ce que je veux dire. C'est-à-dire que même tu fais le lit, tu rentres, le lit, il est. Ah putain, mais moi ça me rend ouf. Moi quand je suis avec mon fils, là, parce que souvent je pars en week-end avec mon fils, c'est un bordel sans nom. Et pourtant, c'est pas mon mec. Hein. Il me rend dingue.
1: Heureusement.
2: Ah ouais.
4: Ah ouais, non, mais heureusement, je suis pas avec lui.
2: Vous partez où, quoi? De quoi?
4: Bah, on part souvent en week-end, voir des concerts et tout, on fait des petites rails. Des petites rides.
2: Ah, oula, je suis rail en soi.
4: Non, mais ça va pas ou quoi, mais t'es malade.
2: Petit rail entre nous.
4: Des rides.
1: La vie en route, couple, il faut savoir que c'est une concession des deux côtés, mais il faut en parler. Message de Mucus sur la piste Skyrock. T'as pas tort, vous avez parlé des problèmes de cohabitation, mais vous engueulez à cause de tout ça ou
5: Beaucoup, il y a un fort caractère, moi aussi, tu vois, moi je suis un fort caractère, mais j'aime pas que, tu vois, moi je suis un mec, genre je crie pas, tu vois, je parle tranquille, tout ça, tu vois, elle c'est l'inverse, elle crie un peu, tout
2: ouais,
5: ça.
2: Elle est un peu hystérique. Comme beaucoup de femmes.
1: Ça c'est horrible. Je sais que les filles, ça vous rend folle quand un mec vous dit vous êtes hystérique. Un mec peut être hystérique aussi. Hein.
4: Bah bien sûr.
1: Oui. Et quand vous en parlez, ça s'arrange après, parce que le fait de parler, c'est vrai, je disais le message là. C'est vrai que c'est bien.
5: Ça s'arrange un petit peu. Après quelques un petit temps, t'as vu, ça revient, ça recommence. Et...
4: Non mais ouais, mais il faut faire des efforts aussi, parce que si t'en parles et que tu refais.
1: Concession des deux côtés, oui.
5: Du coup, moi.
2: Non mais fais un truc qu'elle te demande et voilà, tu seras contente.
1: Ouais, faut pas faire des petites concessions.
5: Toujours plus, toujours toi, toujours des trucs, tu vois, c'est un peu. C'est relou, tu vois.
2: Genre, c'est quoi qui revient le plus souvent actuellement, par exemple? C'est quoi, elle bloque sur quoi? Parce qu'elles ont des blocages psychologiques aussi.
1: Bah, ça y est, tiens,
4: ça,
2: malheureusement, je pense que c'est dans leur gène, l'hystérie et les blocages.
4: Allez, c'est reparti.
1: Tu pourras te défendre et défendre les filles, Ludivine. Livine qui morte de rire. Puis t'es horrible, Romano, plus Livine elle rigole.
2: Non, mais c'est quoi, par exemple, un truc sur lequel elle te prend la tête constamment?
5: Mais tout le temps, moi, je me fais faire, tu vois, des fois, même juste un papier, une feuille, là, genre, un papier, elle va, elle le déplace, je mets quelque part. La dernière fois, je mets mes fiches de paie, je les mets sur une commode pour m'en servir, je sais pas, le lendemain ou peut-être dans deux jours. Ah, oh, bah, ça disparaît, elle va la ranger, je sais pas, ou c'est.
2: Non, mais par exemple, les feuilles de paie, tu vois, je sais pas, ce week-end, si tu vas faire des courses, t'achètes une pochette en plastique, tu les mets dedans.
4: Bah ouais.
1: Non, mais faut pas
2: sur un meuble, elle sera contente.
1: Faut que t'apprennes à ranger, Moha.
2: C'est bien. Et puis elle sera contente. Elle se dira, ah ouais, putain, il a fait un effort, il les a mis dans une pochette, tu vois.
4: Ouais, non, mais t'as raison, faut apprendre à vivre. Non, mais
2: des fois, c'est un tout petit truc, tu sais, c'est pas de changer du tout au tout.
5: Non, bah non, c'est des trucs à la con, en vrai, c'est même pas.
2: Ah, mais oui, non, mais bon, c'est souvent ça.
1: Comme c'est des trucs à la con, ça devrait pouvoir s'arranger, Mohamed.
5: Et du coup, moi, après, j'ai reposé, j'ai dit, vas-y, franchement, c'est mieux, on prend chacun notre appart, moi, je déménage, je vais prendre mon appart, comme ça, on peut se voir tous les jours, si tu veux, tu viens à la maison, moi, je viens chez toi, n'importe.
1: Tu sais que c'est peut-être la solution, hein.
4: Bah ouais, parce que là, du coup, ça
5: veut pas.
1: Ah, elle veut pas. Ah, maintenant que vous êtes
5: elle
1: ensemble.
5: Elle a dit, on fait ça, on va régresser, si on fait ça, bah, genre, c'est mieux, on se quitte.
1: Ouais, je suis un peu d'accord avec elle, quand on passe des câbles dans le couple, c'est difficile de revenir en arrière.
4: Non, mais après, il faut être intelligent, tu vois. Avant que ça explose, c'est peut-être pas mal, justement, que vous viviez chacun de votre côté.
1: C'est vrai que c'est pas con non plus. Je suis partagé entre les deux. Mais quel dilemme. Comment s'en sortir?
2: Non, mais moi, je pense que, vu ce que tu racontes, c'est, au final, c'est pas des trucs graves, tu vois. C'est des trucs de la vie.
5: Vraiment, exactement, des trucs à la con, donc c'est
2: rattrapable. C'est pas comme si tu nous appelais, tu sais, qu'il y avait un gros problème dans le couple. Genre, vous pouviez.
1: Ouais, comme dit M37, il nous dit, il y a rien de grave en soi dans votre histoire.
4: Non, mais
2: après, je te dis, j'ai des petits efforts au quotidien. Des petits efforts au quotidien, voilà, je sais pas, au lieu de laisser, tu rentres, au lieu de laisser traîner tes chaussettes et tes chaussures, bah, tu les ranges, tu vois.
4: C'est ouais, bon, mais à l'inverse. Ouais, mais à l'inverse, quand quelqu'un te dit justement tous ces petits machins, parce que tu le fais pas au début, parce que tu vis avec la personne, t'es amoureux ou amoureuse d'ailleurs, et tu le fais pas de faire chier parce que y a des chaussettes qui traînent. Quand ça commence vraiment à être un problème et tous les jours t'as ce genre de truc, chaussettes, fiches de paix, je sais pas quoi ou machin, c'est qu'il y a un autre truc pour moi, c'est que vous êtes en train de vous
1: non,
4: user.
1: Bah non, c'est que toi. Oh, elle est tout simplement super maniaque et toi t'es super bordélique, voilà. Donc forcément.
4: T'es habitué à ça. Tu supportes plus la personne.
1: Ah, ah bah tu peux aimer la personne, mais si elle te fait des trucs toi t'aimes pas à la maison,
2: non, c'est que
1: tu sais pas, tu ranges des trucs et l'autre elle fout le bordel, ça peut t'énerver, hein.
0: Ah, bien sûr, ouais, non, mais au début que la meuf avait invité chez toi, tu vas pas lui faire les réflexions parce que tu fais un effort.
1: Oui, mais au bout d'un moment ça te casse les couilles.
0: Voilà, le naturel il reprend le dessus, tu
4: ouais,
0: vois.
4: Mais quand c'est plus ça, ça
1: faut pas grand chose.
2: En même temps, la meuf elle a le droit d'être maniaque.
1: Et toi t'as le droit d'être bordélique.
2: Ouais, et elle a le droit d'avoir envie que ça soit rangé, tu vois, c'est pas non plus un problème de ouf.
1: Ta vie de couple, c'est quoi les problèmes? Toi t'es bordélique et ta meuf
2: elle est bordélique aussi.
1: Bon bah voilà, ouais, ils se sont trouvés, tu vois, tous les deux.
4: Moi, y a pas de problème.
1: La petite est bordélique aussi.
2: Non, moi c'était les poubelles, mais ça y est,
1: elle a 2 ans, donc
2: ça y est, moi maintenant les poubelles c'est réglé, elle les sort.
1: Voilà, et les clés aussi.
2: Ouais, les clés, parce qu'elle a perdu son trousseau de clés, elle me casse les couilles à chaque fois. Elle mes clés, elle me pète les couilles.
1: Mais elle fait un double.
2: Ouais, mais elle estime que c'est trop cher, c'est 100 balles vu que c'est des clés. Et donc elle veut les faire au Maroc, c'est peut-être 10 balles. Et donc elle me casse les couilles.
1: Ah, donc pendant, tant que vous n'êtes pas allé au Maroc, t'as pas de clés.
2: Ouais.
1: Ah, d'accord.
4: Ah, mais c'est pratique.
1: Non, mais ça, c'est.
2: Et l'autre fois, elle m'a enfermé à la baraque, elle a oublié que je vivais avec elle. Aïe. Elle est sortie, elle a pris mes clés, elle m'a enfermé dans la baraque.
4: Mais tu sais que ça m'est déjà arrivé, ça.
2: Ça m'a rendu ouf, frère. On réveille, gros, tu sais, je voulais sortir boire un café et tout. La porte, c'est fermé, je l'appelle et t'es
4: mort. Non, mais c'est l'horreur, ça.
2: Ah, mais moi, il y a une règle. Hein, je dirais, genre de truc, elle perd les clés, elle change la serrure.
0: Ah, ouais, c'est assez frais.
4: Bah, elle avait fait pire, elle avait laissé les clés derrière, tu te souviens?
2: Ouais, bah, elle avait payé la serrure.
0: Ah, elle paye.
4: Ouais, putain. Ah,
1: bah, Karim, elle va changer la serrure.
2: Bah, non, elle va changer. Non, au Maroc. Elle va se faire un double.
1: Ah, oui, voilà.
2: Elle va pas changer la serrure. Ouais, mais tiens, moi, je serais pas tranquille.
1: Moi non plus.
2: Parce que je me dis, ouais, les clés, si quelqu'un les a trouvées.
1: Bah, ouais.
2: Bon, après, il y a peu de chances qu'ils trouvent ton appart.
4: Mais...
2: Bah, après, ça dépend où tu les as perdus. Si tu les as perdus dans l'immeuble ou devant l'immeuble, bon.
1: Bon, des conseils pour ta vie de couple, laissez-nous vos messages. Ludivine, tiens, bah, tu vas nous dire, puisque toi tu vis en couple et depuis 15 ans, toi.
6: Oui, enfin oui, 14 ans, ouais. Bon, après, j'ai déjà vécu en couple aussi bien avant, hein, mais là, on fait une très très
2: longue.
6: Ouais,
2: donc t'es habitué.
4: C'est très long, là.
2: Toi, t'es habitué à tenir une maison, quoi.
1: Bon. On va te reprendre, Ludivine. On arrange le téléphone, on te reprend juste après Leto et Pineapple. Et je vous donne les résultats du clash de la drague. Les résultats qui, à mon avis, vont être historique, comme la canicule de ce week-end. Ah. je crois, j'ai vu les messages depuis tout à l'heure. Ludivine, tu quittes pas, on te reprend. Mora, vous avez des conseils pour lui? Eh bien, vous nous appelez, vous nous laissez vos messages, on vous en... ben, on vous accueille en direct, hein, jusqu'à minuit, on est là, c'est Radio Libre. Et Pineapple, ça se déchire. Hein. C'est l'étau.
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